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Okay, John.

0: C'est absolument impensable, inimaginable. 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
1: C'est impossible, ce que vous nous racontez là, ce ne peut être vrai.
2: Ne discutons pas maintenant, il nous faut digérer ces nouvelles.

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Bah oui, elle la mange. Tu vois, elle la mange pour pouvoir ensuite, à leur tour, accumuler les nutriments qui vont faire d'elle des bousiers adultes, fonctionnels, robustes, musclés, avec tout ce qu'il faut pour le bousier, quoi. Donc tu vois, c'est hyper utile, la merde, en fait. Alors que toi, tu sers vraiment à rien. J'ai jamais vu ça.

Il se remet à faire froid. C'est la veille de Pâques. L'ordinateur s'allume. La rose jaune est devant moi. Tous les occupants de la maison sont paisibles, les hôtes et les invités. Je pense à qui j'ai pensé en achetant ce carnet jaune dehors, rouge dedans. À l'ombre autour de ses yeux, l'ombre dans sa bouche. Je ne connais pas bien ses mains. Je suis sur la mezzanine avec une pâquerette dans un coquetier. Je tourne la première page du carnet bas. Il y a des carnets de tout. La main gauche est posée, les doigts en éventail. L'ongle tient la page. L'index est courbé en pince pour lui tenir compagnie. Je ne ferai pas de marque de temps en heure ou date. On ira dans la mer une fois, dans l'écume. Cette nuit, l'heure change pour l'été et il fait froid ici en Westphalie. Carnet bas, d'absence. Le tapis s'allonge devant moi. Mes pieds touchent le sol sans marcher, les jambes en équerre. J'attends que la maison se calme pour appeler des mots d'art. Je l'imagine marcher, je ne bouge pas, près de la lampe. La deuxième page est plus épaisse que la première. La rose jaune fait mine de se faner avant d'avoir éclos. Elle a trop chaud de ce côté de la vitre. Le papillon de nuit dehors près d'elle a froid. Je regarde tous les soirs les bouts de feuilles séchées qui ont des particules brillantes dans les plis fripés. Je ne sais pas de quelle plante elles sont tombées. On serait brillant et amant. Qu'est-ce qu'on peut faire ? Je bois du thé dans un verre. Le soleil chauffe ma poitrine et mes paupières. Mes bras reposent le long des manches oranges. Les bulles au bord du liquide dans le verre se rejoignent quand je le penche pour boire. Amour est amour. Le jour se lève derrière le muret. J'écris petit, près du flou. L'oiseau chante, je ne le vois pas. Je ne sais pas de quelle couleur sont ses plumes, si ses œufs sont tachetés, bruns ou mordorés. La théière que j'ai mise dans une niche a une ombre. Je ne lui écris pas. Il est trop tôt. En premier, il faut écrire au papier, à l'encre. Des oiseaux au long bec, d'après la profondeur des pics dans le beurre, ont mangé le beurre de Paris et le pain de Rowings. Les ailes de repas dans les becs de Villeneuve-les-Avignon. Je suis en chaussettes à mon nouveau bureau. Je déplie dans le visage de la petite glace, autour du menton et autour des rides rieuses qui forment un ovale, des ailes du nez jusqu'au début du menton. On dit trop de textes ici. On bouche le silence. Il faut aller manger à la table des 10, puis marcher dans la nuit jusqu'à la cabine. Le printemps se voile, mon pantalon est trop léger. Le soleil arrive dans l'alcôve, dans mes cils. Un rectangle de soleil est sur le blanc du couvre-lit. L'orange est mangé. Je l'ai coupé en quartiers. Il reste de la chair aplatie par mes lèvres et mes dents, accrochée à la peau. L'oiseau est venu à l'aube pour goûter le pain et le beurre que j'ai préparé, pour lui, à l'endroit où hier il avait volé. La pierre est dure dans mon dos. Le rectangle de soleil vient sur le carnet et les doigts de la main gauche qui le tiennent. La main droite tient le stylo. Le stylo traverse le losange de l'index et du pouce en diagonale, avec l'invisible soutien du majeur posé sur l'annulaire.

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0: Ouais, mais dans le temps, une fois qu'Ambert était mort, hein, je pouvais plus rien faire, moi. Hein. Je pouvais pas tout faire. Parce que moi, il faut que je m'occupe de la maison, il faut que m'occuper des bestiaux, de m'occuper de la ferme et puis m'occuper de ma mère et tout. Faire à manger, donc
1: Et alors, elle n'était pas facile, hein? C'était Pierre Mouchignon, Pierre le cochon, Pierre le bois, où tu n'arrives point à dîner, là, ce qu'elle ajoutait au bout. Il m'a dit une fois, je voudrais bien voir ça.

0: Vous perdez votre temps, vous perdez votre temps, vous perdez votre temps, vous perdez votre temps, je ne jouerai plus jamais. Et pourquoi ?
1: Je ferais peut-être mieux de revenir quand vous serez moins occupé.
0: Occupé ? J'ai cru que tu allais dire sous. Mais je suis pas occupé, je suis pas sous. En fait, il n'y a pas assez de whisky pour arriver à me saouler.
1: Alors, il faut être sous comment pour être vraiment sous ?
0: Alors, une question a été posée. Il faut être sous comment pour être vraiment sous ? Et la réponse, c'est tout se passe dans les cellules du cerveau.
1: Les cellules du cerveau ?
0: Tu vois, chaque verre d'alcool que tu ingurgites, ça va te tuer 1000 cellules du cerveau. Mais c'est pas grave parce que t'en as des milliards d'autres. Les cellules de la tristesse meurent en premier. Et là, t'as un grand sourire. Ensuite, c'est au tour des cellules du silence. Alors là, d'un coup, tu te mets à parler très fort, sans aucune raison valable. Mais ça fait rien. Ça fait rien, tu perds les cellules de la bêtise juste derrière. Et tout ce que tu dis devient très intelligent. Et à la fin, c'est au tour des cellules de la mémoire. Celles-là, elles sont pas faciles à tuer.

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2: Dans un best-seller de développement personnel intitulé « La méthode du miroir », l'américaine Louise Hay érige le miroir comme un outil très pratique pour se dire des gratitudes à soi-même, et ce faisant, prendre en confiance en soi, aller plus loin qu'on avait jusque-là imaginé, jusqu'à ainsi de suite devenir une version améliorée de soi-même. Devant le miroir d'une loge, avant l'entrée en scène, le pianiste peut se prêter à des introspections moins certaines de leur efficacité, peut-être pas moins méthodiques mais sûrement pas aussi stratégiques. Et quand on joue à relier les miroirs entre eux, on pourrait voir que la main droite et la main gauche du pianiste peuvent se poser en miroir l'une de l'autre sur le clavier, mais n'ont aucun intérêt à se confondre, l'anatomie du pianiste sur scène étant depuis maintenant 2 siècles d'une asymétrie qui prête à tous les effets miroirs. Ceux-là sont devenus plus explicites et sources de jeux poétiques quand le pianiste Alexandre Tarot a demandé au compositeur et dramaturge Jacques Rebautier de lui composer un spectacle puis un concerto. Alexandre Tarot et Jacques Rebautier sont les invités de ce 111e numéro de Métaclassique.

0: Bonjour Alexandre Tarot.
1: Bonjour.
0: On entend une main droite et une main gauche qui ont l'air de se fuir l'une l'autre, un peu comme un cache-cache, mais comme elles sont justement peut-être en miroir, on se demande laquelle se cache.
1: Ben chez Couperin, beaucoup de choses se cachent. Ils s'amusent avec les mains, le clavier, et souvent avec très peu de notes. Bon, là, on vient d'entendre une pièce assez rapide, mais c'est souvent un matériau de base pauvre. C'est ce que j'aime beaucoup chez ce compositeur. Et il s'amuse à faire se répondre les deux mains. Souvent, il n'y a qu'un son à la main gauche, un son à la main droite, une note à main gauche, une note à la main droite, avec comme deux voix qui se cherchent en effet, qui se fuient, qui se retrouvent, toujours pour se terminer, enlacer l'une l'autre dans un accord majeur ou
0: Mais
1: mineur.
0: ça veut dire qu'elles ne peuvent pas complètement s'inverser quand même, ces voix.
1: Elle s'inverse. Parce qu'à l'époque, on pouvait jouer sur deux claviers, hein, les clavecins à deux claviers, qui ont permis des choses qu'on peut très difficilement reproduire au piano. Il y a une autre pièce qui s'appelle Tick-Tock Shock ou Les Maillotins. Alors là, vraiment, sur un piano moderne, donc un seul clavier, par définition, ben, les mains se croisent. C'est un peu une sorte de panier de crabe, et d'ailleurs assez difficile à jouer. Obligé d'avoir une main qui surplombe l'autre plusieurs centimètres au-dessus. Mais alors avec un bras qui est un peu tordu. Oui. Mais c'est ça, Couperin, c'est le jeu, c'est très enfantin. C'est une musique qui me fait toujours systématiquement penser à Maurice Ravel.
0: Qu'on écoutera tout à l'heure,
1: Comme.
0: justement parce
1: Ouais.
0: qu'il a composé des miroirs. Alors, j'ai essayé de relever tous les miroirs qui sont dans votre livre Montrez-moi vos mains. J'étais un peu déçu parce que vous dites que votre chiffre fétiche est le 9 et il n'y a pas 9 miroirs, il n'y en a que 7. Mais il y en a dès le début, dès la première phrase, vous écrivez ce pianiste dans le miroir quelques secondes avant d'entrer en scène. Nous nous quittons, je laisse alors le miroir serti d'ampoule, ça c'est la fin du début. Se regarder dans le miroir, c'est toujours regarder un peu ailleurs.
1: Alors c'est plutôt là, en l'occurrence, c'est avant de rentrer en scène. Donc nous, pianistes solistes, on se retrouve dans cette loge, souvent exiguë, et c'est en quelque sorte un rendez-vous régulier, comme ça, à chaque concert, quelques secondes, quelques minutes avant d'aller sur cette scène que j'aime tant. Eh bien, je dois bien me regarder pour voir si les cheveux sont corrects, si tout va bien. Et c'est vrai qu'il y a un regard qui est échangé entre celui que je suis et celui qui va sur scène, celui que peut-être que j'aurais voulu être et que je ne suis pas, évidemment.
0: Ah donc on est trop nombreux d'un coup quand il y a un
1: On est trop
0: miroir.
1: nombreux, on est. Puis le miroir, il nous renvoie jamais exactement, surtout quand on prend de l'âge, on a toujours l'impression d'être à l'intérieur beaucoup plus jeune que ce que l'on voit dans le miroir. Donc ce miroir-là, c'est un miroir de rendez-vous qui marque un peu comme une petite pierre, du petit pousset, ce chapelet de concerts qui n'en finit pas, et qui est très long maintenant, depuis 30 ans. Et chaque concert est une étape. Dans ma vie de musicien, hein, j'essaye à chaque fois d'aller un peu plus loin, d'aller creuser un peu plus profondément. Donc ce miroir-là me dit, allez, maintenant, étape suivante.
0: Alors, l'étape suivante mène à une fois sur scène à un autre miroir qui est le dessous du couvercle du piano. Vous écrivez, assis de profil, jouant sur un instrument dont le son se réfléchit dans le miroir du couvercle pour filer à l'horizontale à sa droite vers le public. Donc là, c'est le son des cordes qui se réfléchit.
1: C'est le son des cordes. Alors aujourd'hui, les pianos sont des miroirs, puisque pour la plupart, les pianos de concert sont noirs, laqués. Donc on se regarde, on se mire dans ces pianos-là. C'est vite un miroir déformant, le piano, parce que les pianistes ont souvent un ego surdimensionné. En tout cas, ils s'éloignent assez rapidement dans. Enfin, dès qu'il commence à donner beaucoup de concerts, il s'éloigne du monde, il se déconnecte du monde. Et ils n'ont plus une prise sur la réalité. Aller acheter du pain, c'est quelque chose qui leur est quasiment étranger. Vous voyez, la vie normale. parce que ce sont des gens qui sont dans des avions, des trains, des loges de concert, des chambres d'hôtel, tout le temps. Et donc, s'ils se regardent un peu trop dans ce miroir déformant qu'est le magnifique Steinway de concert, ils perdent encore plus pied. Vous savez, le piano, c'est aussi le piano de concert, là, celui-ci dont on parle. C'est un instrument qui est magnifique, qui nous fait bien jouer. Beaucoup de pianistes, vous voyez, là, on est chez moi, eh bien, vous pouvez aller dans les autres pièces, vous ne trouverez pas de piano.
0: Pas de miroir non plus.
1: Quelques miroirs, mais je ne suis pas, je n'en suis pas à me mirer dans les miroirs chez moi. Mais le piano, c'est un beau miroir dans le sens où, quand on joue dessus, ben, on trouve qu'on est un très bon pianiste. Hein. C'est pour ça que moi, je vais, vous voyez, là, avant de vous retrouver, j'étais pas très loin d'ici, mais à travailler sur un piano qui n'était pas mauvais du tout, un demi-queue, mais avec plein de failles. Et là, je cherchais, je trouvais pas forcément, mais je travaillais. Alors que sur un grand piano de concert, ce que préfèrent beaucoup de pianistes, hein, beaucoup de pianistes ont un grand piano de concert, Steinway, Yamaha, Bösendorfer, chez eux, mais ils travaillent pas très bien. Ils travaillent pas très bien. Du moment qu'on garde le rythme régulier des pianos de concert, quand on a beaucoup de concerts, on travaille sur ces pianos. Il faut mieux travailler chez soi ou dans sa vie quotidienne sur des pianos peut-être même différents, mais qui ne sont pas trop beaux. Parce qu'encore une fois, sur un grand Steinway de concert, eh bien, tout est un peu trop beau, j'ai envie de te dire. Vous voyez ce que je veux dire ?
0: Oui, mais apparemment, c'est aussi une construction historique, ce trop de beauté et du couple entre le pianiste et le piano. C'est quelque chose qu'on peut dater très précisément dans l'histoire.
1: Oui, c'est aussi dangereux parce que ce que je veux dire par là, c'est aussi qu'avoir un beau son et se regarder jouer, se mirer jouer, je ne sais pas
0: c'est
1: si
0: se perdre.
1: Ça, ben, ça devient très, très ennuyeux pour le public. Hein. Il faut qu'il y ait du danger. Un piano trop beau, ça ne sert pas à grand-chose. Il faut mieux, même parfois, un piano, vous savez, dans certains pays...
0: Mais un pianiste trop beau, ça vaut pas grand-chose non plus.
1: Un pianiste trop beau ?
0: Oui.
1: Alors là...
0: Je pense à Monsieur Beauvisage, dont vous parlez dans Montrez-moi vos mains.
1: Ah, je pensais que vous faisiez allusion à notre époque qui met en valeur, en effet, de très belles pianistes et de très beaux pianistes qui ont 20 ans et qui ne sont pas du tout les meilleurs. Mais en fait, ces pianistes-là, qui peuvent être en mini-jupe ou en veste à paillettes, sont des copies de Monsieur Beauvisage, de Franz Liszt, de ces pianistes incroyables qui étaient des rockstars au début du 19e siècle, notamment à Paris. Les femmes s'évanouissaient à leur vue. C'était incroyable. Monsieur Beauvisage, il s'agit de Dušek, hein, je crois. Oui, c'est ça.
0: Alors, Dušek, à qui on doit le titre d'un spectacle que vous avez interprété, Alexandre Tarot, dont vous avez commandé le texte à Jacques Rebautier. Bonjour, Jacques Rebautier.
2: Oui, bonjour.
0: Pourquoi Dušek est lié à l'oreille droite? Parce que c'est celui qui l'a le premier exposé le mieux?
2: Bah, c'est-à-dire que quand Alexandre m'a demandé si on pouvait faire un spectacle ensemble, je me suis repenché sur l'histoire du piano, que j'avais un peu oublié, et puis j'avais un peu oublié que le clavier était un instrument d'accompagnement, un instrument parmi d'autres, pour la basse continue, voilà, harmoniquement, le soutien de l'ensemble, et donc il était... Il est passé par tous les stades, il est passé par le stade de dos au public, il n'avait pas besoin de le voir spécialement, il n'était pas soliste, à de face, et puis pour arriver à la position de profil. Et puis voilà, donc, mais quel profil ? Ben, le profil droit.
0: Toujours le même, oui.
2: Ben oui, le piano s'ouvre dans le sens du grave à l'aigu, pour que les aigus soient vers le public, projetés par la réflexion aussi de...
0: Hein, ah oui, il y a une raison acoustique en plus. Ouais.
2: Bah, le piano à queue, en tout cas, peut s'ouvrir admis, et donc comment on appelle ça, le rabattant, le battant,
1: le couvercle.
2: Le couvercle, oui, tout simplement. Voilà.
0: Ou le miroir.
2: Le couvercle fait miroir du son et le réfléchit vers le public.
0: Et ça fait que le public se met que côté jardin, du coup. Parce qu'il veut voir les touches.
2: Côté jardin du piano, oui.
0: Oui, c'est ça.
2: Le côté court plutôt du piano. Côté court du piano.
0: Côté court du piano, ouais. Côté jardin pour lui, oui.
2: Ouais. Et donc, Dušek, c'est ça, hein?
0: Dušek.
2: Et voilà. Est un, bah, ce, alors en me penchant là-dessus, j'avais trouvé une trace d'un musicologue de l'époque qui disait que Dušek ou d'un gazetier de l'époque qui disait que Dušek était le premier à avoir mis le piano dans ce sens, de façon qu'on admire son profil droit, qu'il avait le plus beau.
3: Debussy, de l'Écluse, d'une, du cas, du sec. Ce Dušek était un homme à femme. Il fut sans doute l'amant de Catherine de Russie, de Marie-Antoinette aussi. Une bonne fois l'aristocratie, ses clavecins et leurs ornements chassés par le reflux hors du royaume, on trouva sur la grève les pianofortes dont la bourgeoisie victorieuse fera vite son emblème. Il trônera dans les salles de concert forte. Et piano. Ah ouais, c'est pas Beethoven, ni Chopin, ni même Liszt qui les premiers pensèrent. Louis, je suis désolé, mais c'est moi qui ai eu l'idée. Jouer dos au public, moi, et lui l'orchestre de face, non. Ou de derrière cette espèce de gros meuble, non. Ne laissez voir que ma tête. Ah non. Non, non. Et non. Elles auront droit à mon meilleur profil. Le droit.

0: Extrait du spectacle L'oreille droite avec Alexandre Tarot, donc, qui expose cette histoire de Doucet, qui est un texte de Jacques Rebautier. C'est vous aussi la partition?
1: Oui. Là,
0: et
1: oui,
0: alors,
1: oui.
0: Il n'est pas normal le son du piano là?
1: Il est préparé en quelque sorte.
0: Préparé, voilà, c'est-à-dire qu'il y a des choses entre les cordes, sur les cordes?
1: Ben oui, c'est-à-dire que donc, le thème du spectacle, c'est qu'un pianiste comme ça, enfin, j'ai été le miroir en quelque sorte de la vie d'Alexandre, qui est d'aéroport en aéroport, de chambre d'hôtel en chambre d'hôtel. Et donc, il est à la recherche comme ça d'un certain Beethoven ou de lettres que lui aurait, de courrier que lui aurait adressé un certain Beethoven. Voilà. Et donc. Il s'en sert pour préparer le piano, en fait, en quelque sorte,
0: oui.
1: En direct, dans le
0: pour
1: spectacle,
0: le mettre entre
1: hein,
0: les
1: je crois,
0: cordes,
1: c'était
0: oui.
1: Ça, hein, entre les cordes, coincer les enveloppes, les lettres, et il poste ses lettres, au lieu de les mettre dans une boîte à lettres, il les met dans
0: dans
1: le
0: le piano,
1: piano, et il envoie avec du son, en quelque
0: et donc
1: sorte,
0: ça fait du piano
1: il
0: sonore.
1: envoie ses lettres avec du son à Beethoven, dans l'espace, quoi, voilà.
0: Bon, on reparlera de vos
1: Et le
0: lettres à
1: temps, et le
0: Beethoven
1: temps.
0: Tout à l'heure. Tout d'abord, parler du rapport d'Alexandre au papier, parce que vous avez fait du théâtre avec des papiers très jeunes.
2: Oui, c'est vrai. Ah ouais. Quand j'étais enfant, je faisais des petites mises en scène, des petits décors, mais c'est 30 cm de haut, hein,
0: Oui.
2: Tout sous les chaises, les tables, les petits recoins. Vous voyez, j'aurais été là, je serais allé sous mon canapé, là-bas, derrière les petites portes en verre, sous mon fauteuil, derrière les radiateurs. Vous me donniez du scotch et du papier et des crayons de couleur, j'étais tout heureux.
0: Et puis, il y a eu une étape importante de votre vie de concertiste, c'est le jour où vous avez assumé de venir avec du papier sur scène, c'est-à-dire devenir
2: oui.
0: Avec les partitions.
2: Ah oui, j'avais pas fait le lien avec ce papier-là, mais c'est vrai qu'il m'accompagne maintenant, même sur scène, puisque je donne tous mes concerts avec partition.
0: Et j'ai l'impression que vous êtes aussi le premier à avoir enregistré Le piège de Méduse de Satie en version piano préparé.
2: À ma connaissance, oui.
0: Donc à remettre
2: Et
0: du papier entre les cordes.
2: C'est vraiment la première fois dans l'histoire de la musique qu'un compositeur met des objets, des bouts de papier entre les cordes du piano. C'est Erik Satie. Donc, à moins qu'il y en ait eu d'autres avant, mais on ne le sait pas. Jusqu'à nouvel ordre, c'est Erik Satie, l'inventeur du piano préparé, parmi bien d'autres choses.

0: Il y a écrit danser intérieurement sur la partition. Et alors là où ça revient à notre thème Mirai, c'est que dans Le Piège de Méduse, il y a un dialogue formidable entre Méduse et Astolfo. Astolfo se dispose à sortir et sur ce, le baron Méduse lui dit « Avez-vous ma photographie ?» Alors le baron retourne à son bureau et revient et lui dit « La voici ». Alors Astolfo, après avoir regardé la photographie, est interloqué, lui dit « Mais c'est un fauteuil ?» Et Méduse lui répond « Mais qui est très ressemblant ?» Donc ce qui est important pour tout type de miroir, ce serait d'être ressemblant, quitte à être complètement déformant.
1: Oh ben on lui demande d'être le plus ressemblant possible, c'est sûr. Mais nous, musiciens, pianistes, on ne peut pas avoir un miroir de ce que l'on projette, un miroir honnête. Quand on est dans une salle de concert, quand on est sur la scène, le son, comme vous le disiez tout à l'heure, il monte, il part à 45 degrés, il va vers le public. Donc quand on est sur scène, pour savoir ce que le public entend, il faut vraiment une machine, un ordinateur très puissant dans sa tête, un logiciel pour comprendre avec tous les murs, le dernier balcon, les velours, les gens, tout ce qui est, pour avoir une image à peu près exacte de ce que reçoivent les gens, mais ce ne sera jamais totalement exact.
0: Mais ce qui était miroir tout à l'heure, le couvercle du piano, peut aussi faire écran acoustique entre vous et l'orchestre quand vous jouez un concerto.
1: Terriblement, ouais. Terriblement. Et la première fois que j'ai joué sans chef, avec le piano dont la queue est au centre de l'orchestre et moi donc dos au public, exactement dos au public, j'étais mais tellement heureux parce que j'entendais pour la première fois, j'entendais bien les contrebasses, les violoncelles, les altos. Et j'avais alors là une image sonore exacte. Et c'est vraiment la place, je me suis rendu compte que la place du chef d'orchestre est merveilleuse. On baigne dans la musique, on baigne dans l'orchestre. C'est une place centrale. Il n'est pas devant, on a l'impression qu'il est devant. Non, il est au centre de l'orchestre, il entend tout. Mais nous, solistes, pianistes, contrairement à un violoniste qui n'a pas ce mur, on est toujours frustrés. Et le chef aussi, parce que les chefs, il y a des chefs qui n'aiment pas les concertos de piano, contrairement aux concertos de flûte, de violoncelle ou de violon, parce que le couvercle du piano les cache. Il y a des chefs d'orchestre qui n'aiment pas les concertos de piano parce qu'ils se sentent cachés du public.
0: Ce sont les douchecs, en fait.
1: Les douchecs, mais les douchecs existent dans tous les métiers artistiques.
0: Ça devrait devenir un nom commun. Alors, douchecs, on vous écoute interpréter un extrait du troisième concerto de Beethoven.

0: Il y a abondance de trilles, de notes très conjointes
1: Dans les
0: répétées dans
1: cadences.
0: les cadences de Beethoven. C'est pour signifier le timbre, c'est pour arrêter le discours. Qu'est-ce qui se passe dans ces trilles?
1: Ah, le tri, c'est un. Alors, le tri long, parce
0: Oui,
1: que le tri
0: le tri
1: court
0: beethovénien,
1: et
0: oui.
1: les ornements, ça vient de la musique baroque. Mais, et là, ils ont un autre rôle. Mais les tri longs, comme ça, c'est oui, c'est arrêter le temps, c'est tenir l'auditeur, comme ça, lui dire attention, tu ne sais pas ce qui va se passer. Ou à la fin d'un mouvement lent, comment dire, étirer le temps au maximum, l'émotion au maximum. Ça vient de l'opéra. De toute façon, le piano vient de l'opéra. Et les pianistes viennent des chanteurs d'opéra. Ce sont des imitateurs de chanteurs.
0: Jacques Routier.
2: Et conduire à quelque chose, le tri, mais un truc en tension pour amener à autre chose, quoi, à la suite,
0: Ah, il
2: pour
0: prépare.
2: soutenir la tension, quoi, en
1: Souvent
2: fait.
1: chez Beethoven et chez les
2: Chez Beethoven, je parle,
1: compositeurs classiques, on sait ce qu'il va y avoir. Et il s'amuse avec nous pour juste nous faire attendre, en fait. C'est une sorte de carotte, mais qui ne nous donne pas tout de suite.
0: Mais si on commence par un tri complètement ralenti, je vous donne un exemple.
2: C'est-à-dire que la lettre à Élise, effectivement, c'est un tri extrêmement ralenti. Enfin, voilà. Enfin, moi, c'est un truc qui m'excite beaucoup. C'est de
0: De
2: penser
0: ralentir l'attente.
2: de ralentir et accélérer tout ce qui est, tu vois, enfin, c'est lié comme ça au microcosme, au macrocosme, à des emboîtements de niveaux d'organisation d'échelles différentes, en fait. C'est un truc qui m'excite depuis toujours, même en physique, tu vois, en microphysique, en macrophysique, que les choses, c'est des poupées russes, quelquefois, voilà, et trouver ça en musique, ça m'excite beaucoup. Donc, dans les formes, souvent aussi, dans la forme d'une pièce, j'aime bien trouver quelque chose qui se reflète dans le détail aussi. Voilà, que les formes s'engendrent les unes les autres par différents changements d'échelle, simplement. Et donc d'échelle et donc d'écoute. Voilà, donc et la lettre Élise, c'est vraiment un miroir de ça. Voilà, on peut percevoir un tri si on le joue accéléré. Le début, c'est vraiment un tri. On peut aussi l'étendre et le rendre complètement imperceptible parce que c'est trop lent. Et donc, on n'entend plus du tout le tri, ni même le battement entre deux notes, comme peut l'être quelquefois un cantus firmus dans une cantate de Bach ou dans les Vêpres de la Vierge de Monteverdi. C'est tellement étiré comme un chewing-gum, le cantus firmus, le thème, qu'on ne le reconnaît plus. Il est bon, alors dans le concerto que voilà, tu as ça aussi, on l'entend pas. Tu vois, les hautbois et le cor anglais, à un moment, c'est là, c'est le thème de la pastorale, là, qui est tellement étiré qu'on ne le reconnaît plus.
1: Mais il ne faut pas oublier que le tri, au départ, c'est donc une imitation du tri humain, chanteur, qui n'est pas un tri, qui
0: Du
1: est en fait
0: trémolo,
1: juste
0: donc.
1: un trémolo, donc quelque chose, une vibration, qui n'est pas vraiment sur deux notes. Et puis, Beethoven, je pense, le premier, a ralenti ces tris. On a fait, parfois, c'est un tri qui finit par être un rythme, d'ailleurs. Et qui a trituré cette invention du tri. Puis il l'utilisait beaucoup, comme Mozart et bien d'autres après, parce que c'est assez facile à jouer le tri, et ça fait beaucoup d'effets.
2: Et dans les Vêpres de la Vierge que citait Monteverdi, tu as aussi tous ces trucs de notes répétées extrêmement vite à la voix, qui pourraient, si tu changes un tout petit peu l'intervalle, donner très vite un tri, quoi, ouais.
0: On écoute un bout de Für Elise alors.

0: lorsque le mot Spiel, jeu, et le mot Spiegel, miroir, amarrés en couple, c'est-à-dire bord à bord, c'est-à-dire bâbord contre tribord pour la navigation de couple, lissant longuement le long cours de l'Elbe, miroir du ciel contre miroir de l'eau, lent spectacle de jardin, pont contre pont, pensée contre pensée, heurtèrent de pleine course le mot speculum, latte, jeu et miroir, d'où est issu le mot spéculation. Ils firent s'envoler en éclats les sexes, X, des anges hermaphrodites qui pullulent palindromes sur les bords du fleuve. Violent spectacle de cour, d'où sort ici le mot spéculation, lire contemplation, latin miroir et jeu, jeu et miroir. Oui, en fait, ça vient d'un, ça je me souviens, d'une résidence que j'avais faite sur une péniche. En traversant un bon morceau de l'Allemagne, sur l'Elbe, en fait, on était sur une péniche et le conducteur de la péniche m'expliquait que les péniches, pour gagner de l'énergie, pour en perdre moins, en fait, naviguaient bord à bord, en couple. Ils se mettaient en couple comme ça. Et comme ça, il y a des frottements de l'eau qui étaient en moins. Et donc, ils gagnaient de l'énergie. Quoi. Voilà. Mmh. Donc, ça vient de là.
1: Je vais vous faire écouter un miroir. Ce n'est pas vous, Alexandre Tarot, qui jouez, mais je vous propose d'essayer de reconnaître ce dont il peut bien s'agir.
2: C'est la lettre Élise à l'envers.
1: Comment vous savez ?
2: Ben, je le reconnais.
1: La lettre à Élise, mais avec les notes inversées, mais alors c'est inversées ça. En miroir. C'est-à-dire que partout ouais. où ça monte, ça descend d'autant et réciproquement.
2: Ouais.
1: Alors, une autre, avec le même principe.

0: C'est
1: Beethoven.
0: Oui,
1: c'est ça. Ouais.
0: Et c'est à nouveau Beethoven. Et c'est
1: la sonate pathétique.
0: La sonate au clair de lune. La sonate au clair de lune. Et une dernière, c'est plus Beethoven.
1: C'est agaçant.
0: Ça, c'est agaçant.
1: Ah, je sais. Je sais. La marche au turc.
2: Oui.
0: C'est la marche au turc.
1: Mais c'est énervant.
0: Pourquoi c'est énervant ?
1: C'est énervant. Mais c'est un logiciel qui fait ça ou c'est quelqu'un
0: Non, c'est
1: qui
0: un challenge. C'est-à-dire que c'est quand il y a

0: Et c'est une des plus belles leçons de Barbara. Là, dans ce chapitre, je parle du Châtelet en 1987 et en 1993, où elle ne voulait pas monter dans les étages, elle voulait être vraiment tout proche de la scène. Et donc, elle avait fait construire une loge dans les coulisses, à 2 mètres de son entrée, de ses sorties de scène. Mais une loge pleine de velours qui lui ressemblait. Un miroir, bien sûr, pour se maquiller, ses vêtements. Et dans cette loge, voilà, personne ne devait rentrer.
1: C'est au point que vous-même, imaginant tout le temps qu'il vous a fallu pour préparer ne serait-ce qu'un la bémol, vous dites qu'il faut à peu près 47 ans potentiellement. Est-ce que vous pouvez nous lire l'extrait de Montrez-moi vos mains où vous nous expliquez toute la lourdeur existentielle que peut prendre un la bémol?
0: Avant de vous toucher, mon la bémol a fait se frotter une multitude de pièces, du revêtement de la touche, aujourd'hui en ivoire de synthèse, jusqu'à la corde. Plus d'une cinquantaine, minuscules, de bois, d'acier, de feutre, chacune précise le trajet, affine le geste de la mécanique. En fin de course, le marteau frappe avec la force d'un tueur. Le son velouté, le beau toucher, vient aussi d'un coup de marteau. Le piano, instrument à double tranchant, invite plus à une scène de crime qu'à l'acte d'amour, avec ses étouffoirs, plombs, attrapes, cordes, fourches, bâtons d'échappement, têtes de marteau, tiges et lames. Je joue mon la bémol et je ressens l'instrument en véritable extension de mon corps. S'il ne répond pas fidèlement au modèle de représentation intérieure, s'il lui arrive de contredire mes attentes, mes habitudes, mes capacités d'adaptation, peu importe, je l'aime tel quel. Depuis le matin, je n'ai cessé de l'approcher, dialoguer, chercher à le comprendre. À chaque note du concert, il me répond, je lui réponds, à travers sa mécanique d'orfèvre. 47 ans, au centre de ma vie, je tombe lentement. Mon son a 47 ans. Il contient ma fatigue. Il lâche. Aujourd'hui, la cohabitation est heureuse. Pareil au bon vin, à l'âge des millésimes, il s'élargit. Enfin, il a trouvé sa chair. Avec le temps, le corps s'est déployé, le son avec. Les centres de gravité se sont déplacés, les os ont rétréci, allongé. Les muscles, l'élasticité de la peau lui ont progressivement apporté une autre teinte.
1: C'est fou tout ce qu'on peut jouer dans un la bémol. Quand vous avez composé un concerto pour piano pour Alexandre Tarot, Jacques Robautier, vous avez aussi focalisé sur une note.
2: Ah oui. Oui, partir d'une note qui m'a d'ailleurs fournie généreusement par téléphone, tu te souviens?
1: C'est un do, hein, c'est ça?
2: Je demandais, ben oui, c'est un do, ben le do du son du piano, ut, serrure. Ben déjà, le mot ut, ça me plaisait bien, parce que ut, inversé, ça fait tu.
1: En miroir, donc, oui.
2: Ouais, un joli petit miroir, voilà, comme ça. Ut, tu, très bien. Et donc j'imaginais comme ça, enfin j'imaginais pas au départ, mais c'est venu en écrivant, que finalement ce ut est comme un caillou qu'on jette dans l'eau et dont des ondes s'élargissent. Et donc ça a donné un peu la forme de ce mouvement de concerto qui s'élargit progressivement et la surface de l'eau revient à l'horizontalité parfaite avec des ondes qui se rétrécissent comme ça. Voilà, c'était une forme comme ça, tout simplement, qui est un peu palindromique aussi, on peut dire, hein. Après, j'ai eu envie d'ajouter une introduction très méchante où le pianiste veut jouer quelque chose et est réprimé par une grosse caisse assez incongrue.
1: Alexandre Tarot, c'est la première fois que vous parliez en jouant un concerto?
0: Absolument. Mais justement, j'avais demandé à Jacques, puisqu'après l'oreille droite, qui date maintenant de plusieurs années, j'avais
1: 2009,
0: vraiment
1: oui.
0: envie de retravailler avec lui sur un nouveau projet, un projet tout autre. Et je lui avais proposé de faire une œuvre de musique pure, puisqu'on avait travaillé sur du théâtre musical, même une pièce de théâtre. Là, j'avais envie de notes, et je ne voulais pas utiliser ma voix ou d'autres parties de mon corps. Et en fait, Jacques est parti sur cette idée de concerto, donc pour piano et orchestre, mais le naturel est revenu au galop. Et à un certain moment, mais je ne crie que trois fois, mais j'ai ces trois cris. Et

Et puis à la fin de l'œuvre, je joue avec mes mains, je danse avec mes mains, puisque Jacques me dit souvent que quand j'étais enfant, je faisais de la danse classique et que maintenant, étant devenu pianiste, je danse avec mes mains. Donc il a écrit une danse des mains. Et c'est quelque chose. Crier sur scène pour un pianiste, je l'ai déjà fait. Alors je l'ai fait avec Maurizio Kagel. Pour une pièce qui s'appelle MM51, Mouvement Métronomique 51, où le pianiste joue, et puis au bout d'à peu près 10 minutes, c'est une pièce solo, il doit crier avec des cris suraigus, des rires complètement débiles. Et la première fois que j'ai joué cette pièce à Maurizio, donc c'était au Châtelet, dans le foyer du Châtelet, foyer public, au-dessus du foyer public du Châtelet. Et j'avais tellement peur, parce que j'étais jeune, et pour moi, crier, c'était quelque chose de très difficile, devant le compositeur. Donc la pièce avançait, je me disais, jamais un son va sortir de ma voix. Et quand le cri est arrivé sur la partition, j'ai dû faire une petite voix fluette, ça ne lui a pas plu du tout. Et je me souviens qu'après, il m'a dit, mais écoutez, vous allez rire comme ça. Il faisait presque 2 mètres, Kagel. Donc il a crié, ça faisait vibrer les murs, et ça m'a vraiment beaucoup inspiré. Alors peut-être qu'aujourd'hui, je crie un peu mieux sur scène grâce à Jacques Rebautier et à Maurizio Kagel.

Voici un extrait du concerto pour piano et orchestre de Jacques Robotier par l'orchestre de l'Opéra de Rouen-Normandie dirigé par Adrien Perruchon et Alexandre Tarot au piano.

0: Quel est le rapport dans un concerto entre les mains du pianiste et la forme musicale que prend le concerto?
1: Bah, moi, ça m'est arrivé en fait d'écouter des concerts et puis tout d'un coup de décrocher et de regarder en fait le concert et de voir comment ça bouge, comment les musiciens jouent. C'est très bizarre, quoi, ces violonistes qui sont complètement coincés vers la gauche pour bloquer leur instrument et qui jouent quand même. Enfin, c'est extrêmement bizarre, quoi, visuellement. Et un pianiste, tout d'un coup, on peut l'écouter. Moi, ça m'arrive de décrocher, mais juste d'admirer en fait, ce mouvement des mains et de voir comme une espèce de danse des mains à laquelle il ne pense pas forcément. Enfin, il peut y penser d'ailleurs. Hein, quelquefois, il amplifie volontairement s'il a envie de montrer, mais ce n'est absolument pas le cas d'Alexandre. Mais quelquefois, des pianistes en font trop, quoi, on voit bien. Et les chefs aussi, d'ailleurs. Hein. Voilà, enfin, et ce mouvement des mains, en fait, quand on répète, hein, quand on travaille au piano, on peut penser à ce que les doigts font, mais si on pense à ses doigts, on peut vraiment se planter grave, quoi. Donc, en quelque sorte, faut complètement l'oublier. Comme quand on fait du vélo, on ne peut pas penser à ses jambes qui sinon se cassent la gueule. Et les mains, c'est un peu pareil, elles vous échappent en quelque sorte. Pour arriver à bien jouer, il faut que les mains ne soient pas une partie du corps, c'est juste un ensemble, c'est une excroissance parmi d'autres qui vous échappe. Et donc ces mains qui vous échappent, j'avais envie qu'elles échappent vraiment à la fin de ce concerto, qu'elles échappent vraiment au pianiste et qu'il soit étonné par ce que font ces mains. Alors, je suis parti juste de ce do grave qui est l'assise de la pièce, et ce mouvement du do, on le pose, hop, et puis la main gauche va du grave vers le médium, et donc il y a un mouvement naturel qui est presque un cercle comme ça, enfin un arc de cercle, comme quand on jette un caillou dans l'eau. Donc j'avais envie simplement d'arriver à amplifier ce mouvement-là et que les mains échappent et quittent l'horizontalité du clavier aussi pour aller dans les airs et trouver une verticalité, quoi, simplement.
0: Alexandre Tarot, le livre que vous avez publié en 2018 s'intitule Le Montrez-moi vos mains. C'est une phrase qui revient
2: Qui vient de
0: beaucoup,
2: Jacques
0: mais,
2: Rebautier.
0: mais qui en quelque sorte, oui, vient de Jacques Rebautier. C'est lui qui l'a extrait de votre vie pour le spectacle Oreille Droite 10 ans plus tôt.
3: Oui, parce que c'est une phrase qu'on entend tout le temps à la fin des concerts.
1: Non, mais ça vient pas de moi, ça vient de toi, ça, non?
0: Non, ça vient de votre public, en fait.
3: Ça vient de toi, oui, ça vient du public. Ça vient pas de moi, ça vient des gens qui...
1: Oui.
0: Est-ce que vous voulez nous dire l'extrait du spectacle?
3: Ah oui, volontiers.
0: L'oreille droite, où il en est question.
3: Ah, vous m'avez charmé, vous m'avez ravi. C'est un rapt. Montrez-moi vos mains. J'ai été enchanté. C'est un enchantement. Vous êtes un enchanteur. Donnez-moi vos mains. Je suis comblé. Inspecteur Tarot, enchanté. Je suis comblé, vous avez bouché un trou. Vous avez bouché un coin. Donnez-moi vos mains. La salle était comble, pleine, pleine, pleine de gens. Dites, vous m'avez l'air vidé. Vous êtes vidé? Empty. C'est évident, non? Vous êtes pâle, blanc. Il faut manger, il faut que vous mangiez maintenant. Vous êtes visage pâle. Maintenant. Oui, je suis vidé. Je suis même vide. Je suis complètement rempli de mots vides. Full up with vacuum. Cara. Je dois me remplir de sommeil.
1: J'aime beaucoup ce que vous faites. J'aime beaucoup, beaucoup ce que vous faites. Je trouve ça très... Je trouve ça vraiment extrêmement courageux. Cette façon dont vous, énormément, c'est très intéressant, c'est très prenant. Quel travail derrière tout ça. Cette façon dont vous, toujours, et puis maintenant, on faisait pas déjà un peu ça dans les années tant. Cette façon dont vous arrivez à... Vous avez mis longtemps. Pourquoi vous n'avez pas fait le livret, mis en scène, pris un metteur en scène, modulé en fa, écrit carrément autre chose? Je ne dis rien maintenant, c'est un peu frais.
4: Ça va, pas trop fatigué.
1: Ce soir-là, j'étais très pris. Une ou deux coupures, peut-être. Non, mais je veux dire, j'avais la voix très prise. Moi, je ne vais jamais en banlieue. Cela ressemble un peu à, cela me fait penser à, on dirait du. La tête aussi, très prise. Ah, ça fonctionne. Hein. Ça fonctionne très bien, même, vraiment. Hein. Cela ne ressemble à rien d'autre, je veux dire. Quelquefois, on n'a pas envie de dire tout de suite, on a besoin de. Je vous téléphone dans la semaine. Vous êtes là demain matin? Les textes, c'est bien, mais la musique, c'est pas bien. Mais les textes, c'est bien, la musique, c'est bien, c'est pas bien. Vous avez mis trop de mi, il n'y a pas assez de ré. Je n'ai pas très bien entendu d'où j'étais. J'aurais tellement aimé venir, mais j'aime tellement ce que vous faites, avez fait, ferez.
0: Et alors, Alexandre Tarot, quand dans Montrez-moi vos mains, vous faites la liste de ce sur quoi vous avez signé des autographes, vous avez signé sur une pièce de violon, sur un violoncelle, un tuba, oui, vous donnez tout de suite la chute, sur un t-shirt, sur des timbres, sur des téléphones, sur des chaussettes, sur un soutien-gorge.
3: Bah, c'est le soutien-gorge qui retient le plus l'attention.
0: Mais si vous faites la liste, c'est à cause de Jacques Robotier que vous avez développé ce rapport
3: peut-être,
0: votre public.
3: Oui. Oui. Ah non, ça c'était avant qu'on se connaisse.
0: Oui.
3: Là c'était au Japon, mais
0: les événements, mais la façon de le réciter.
3: Les Japonais peuvent vous donner des objets absolument invraisemblables à signer après les concerts, mais c'est incroyable. Puis c'est un rituel extraordinaire parce que il faut savoir que la séance de signature à la fin des concerts est plus longue que le concert lui-même. Pas toujours, mais souvent.
0: Ça dure plusieurs heures.
3: Et la signature peut durer facilement 2 heures, oui. Et c'est tout un toute une procession, les gens attendent très longtemps, parfois ils attendent ce moment-là depuis des années, ils se déplacent de très loin, et puis même dans Tokyo c'est très compliqué de voyager, donc ils ont pu faire 3 heures de train, arriver là, écouter un concert, ils sont exténués parce que leur journée, en plus ils sont levés à 5 heures du matin, parce qu'au Japon ça rigole pas le monde du travail, et puis ils sont là, et après ils attendent debout, j'ai vu des évanouissements, hein, dans les files d'attente d'autographes.

0: un extrait de Noctuel de Maurice Ravel par Alexandre Tarot. Il arrive tout de même que dans ces incidents de public, vous essayez d'entendre un peu au-delà, d'aller derrière le miroir de l'inattendu et d'en faire une sorte de célébration, comme par exemple cette scène du bonbon que vous allez nous lire.
1: Vient alors un délicieux crépitement. Ce modeste bout de papier métallique dévoilé lentement dans l'élégance. Vous vous appelez Madeleine. Ne vous installez jamais au premier rang, plus volontiers au centre du parterre. Vous avez entre 50 et 70 ans, mais au cœur de la salle, vous n'avez pas d'âge. Votre papier aluminium vous illumine. Vous portez un tailleur court, vert foncé ou gris souris, des mocassins noirs. Vous n'avez pas toussé depuis le début du concert. Vous avez peur de tousser. Nuance. Le déploiement du bonbon est un art. Vous prenez le temps d'ouvrir les 4 cm carrés du précieux emballage. Un mouvement entier, si possible. Un mouvement lent. Celui de la sonate opus 110 de Beethoven, le largo de la sonate numéro 3 de Chopin. Votre préférence semble aller vers Schubert. Le déploiement a lieu au passage le plus pianissimo. Ainsi, la salle entière y participe, jusqu'à la fin de la musique, ou presque, s'arrêtant soudainement dans les dernières mesures afin de rendre compte de tout ce que nous avons manqué. Vous exaspérez le parterre. Pour autant, personne ne vous réprime. Votre rôle interdit à quiconque de se retourner les yeux furieux. On ne gronde pas, Madeleine. Le son du papier se propage jusqu'au dernier balcon. Il avance par vagues, adagio, molto adagio, agitato ma non troppo. Il y a des points d'orgue, courts, des points d'arrêt, et ça repart. Vous avez le sens du suspense. Votre haleine tient son public en haleine. Il ne se plaint pas, mais vous en veut terriblement. Depuis la scène, on vous entend le plus précisément. Je suis votre premier auditeur, je baigne dans votre bonbon. De mon piano, le bruit évoque un immeuble en train d'inexorablement se fissurer, se préparant à nous écraser. Belle mort pour un soliste. Peut-être aurions-nous une tombe commune ? Vos proches voisins ne vous aiment pas. Ils ignorent que moi, sur scène, je vous aime. Je vous aime car vous m'accompagnez depuis mes débuts. À chaque récital, vous assistiez à mes premiers concerts. Je pressens qu'au dernier, vous serez assise là, dans votre siège de velours, au centre du parterre. Je vous connais si bien. Je ne peux jouer une seule note de mémoire, mais je connais par cœur votre garde-robe. De profil, on voit tout. Je pourrais donner le numéro de votre rang, la couleur de votre corsage. Nous ne nous croisons pas, ne nous parlons pas. Nous faisons de la musique ensemble. De la musique de chambre. Madeleine. Vous êtes ma plus fidèle partenaire.
0: Jacques Robotier, je disais tout à l'heure que depuis 1982, vous écrivez à Beethoven.
2: Ah oui, c'est vrai. Mais il répond absolument pas.
0: C'est pour ça que vous continuez à lui écrire ?
2: Oui, oui, oui.
0: Mais est-ce que ce que vous lui écrivez de nos jours est différent de ce que vous lui écriviez il y a 30 ans ?
2: Bah, certainement, mais je ne me souviens pas tout de ce que je lui écrivais au début.
0: Vous lui demandez des conseils ?
2: Je lui demande des conseils, sur des conseils de composition notamment, oui, voilà. Mais il reste absolument sourd à tous mes appels, et voilà.
0: Hein. Ça fait plus de 300 lettres hein, déjà.
2: Non, il n'y en a pas 300, il y en a 150, 170.
0: Alors ce qui est bien, c'est que vous pouvez les garder au sens où elles vous reviennent.
2: Bah, c'est-à-dire, je mets mon adresse derrière, oui, je mets mon adresse, c'est un retour à l'expéditeur, oui, oui, et voilà. Et je lui écris à des adresses très, très différentes dans le monde entier, voilà, et peu à peu, j'ai commencé à mettre des timbres différents pour voir si ça revenait quand même. Des timbres que je fabriquais ou bien des timbres à son effigie que j'achetais au marché aux timbres. Même des timbres avec la tronche de Hitler, des timbres de l'époque.
0: Pourquoi Beethoven plutôt que Mozart ou Ravel ?
2: Eh ben, en fait, mon prof de piano avait un buste de Beethoven sur son piano. Elle m'a dit, je te le léguerai.
0: Geneviève de Chenerille s'appelait votre prof de piano.
2: Geneviève de Chenerille, oui. Oui. Et un prof que j'aimais beaucoup. Ouais.
0: Et c'est elle qui vous disait, alors tu l'as travaillé ton morceau ?
2: Non. Non, c'est pas elle, non, non. Non, mais ça, c'est un étonnement sur les mots, sur les choses, comme tu vois, sur le mot « jeu » dont je parlais tout à l'heure. Il y a du jeu, on joue à quelque chose, mais en même temps, on dit d'une pièce qu'elle joue, qui est un petit jeu, et donc dans l'interprétation, elle est toujours un jeu, au sens où... C'est ce qui fait que c'est la vie, ça bouge, c'est jamais exactement comme on a prévu, ça dépend de l'environnement autour au moment X, voilà, et donc... voilà, donc c'est un étonnement sur les mots. De quel mot tu parlais en fait ? Dis-moi.
0: Tu l'as travaillé ton morceau.
2: Ah oui, ben, le mot morceau, voilà, c'est tout d'un coup je me dis, mais morceau, c'est très bizarre quand même. On dit morceau comme si c'était quoi ? Un morceau de viande, de beefsteak, c'est très bizarre ce mot. Ça vient de morceau, mordre en fait. Le mot morceau, ça vient de mordre. C'est bizarre, hein ? Voilà. Donc c'est un étonnement sur les mots, en fait. Voilà.
0: Voici un dernier extrait du spectacle L'oreille droite. C'est donc Alexandre Tarot que l'on entend dire ce texte. Alors tu l'as travaillé, ton morceau.

0: Alors, tu l'as travaillé ton morceau?
1: Tu l'as bien travaillé? Je suis sûr que tu le sais ton morceau.
0: Tu l'as inventé au moins?
1: Je sais que tu l'as travaillé ton morceau, ton morceau, ton morceau.
0: Je sais que tu le sais. Alors, tu vas nous manger ton morceau?
1: Tu vas l'emporter le morceau. Je sais très bien que tu le sais. Ton morceau. Allez, vas-y, mords dedans. Avec les dents, tu vas l'emporter ton morceau. Mords dedans. Tu vas te mettre à la table du piano et tu vas lui marcher dedans. Alors, tu nous sors ton morceau?
0: Tu l'as caché où ton morceau?
1: Je sais que tu l'as.
0: Ton morceau, ton morceau, ton morceau.
1: Tu l'as cassé en combien de morceaux ton morceau?
0: 100, 200,
1: 1000 morceaux. Et tu les as mis où? Tu vas le casser le morceau, oui. Tu vas le cracher le morcif. Tu vas le dire oui.
0: Je sais que tu le sais.
1: Tu vas le mettre à ma table et tu vas le manger le morceau. Allez, finis-le
0: jusqu'à la dernière mesure.

0: Peut-être que de miroir en miroir, tout ce qui miroite appelle l'eau. Alexandre Tarot, vous avez préfacé le Ravel de Yankelevitch, et à propos de Noctuel que l'on a entendu tout à l'heure, il le désignait comme un poème de la fluidité où tout est fusion, glissement, liquéfaction. Sur le sol meuble des notes de passage, zigzag un vol mou, les gros papillons du crépuscule. C'est un livre qui vous avait été offert par votre professeur de piano, Carmen Tacon-Devenat, qui disait que le bras était comme un tuyau. Ça veut dire que le pianiste doit faire comme le papillon, un vol mou.
1: Un tuyau qu'elle prononçait tuyau, d'ailleurs, je ne sais pas pourquoi, parce qu'il fallait pour elle que le son vienne du ventre, comme une source, comme de l'eau, pas froide ni chaude, on va dire tiède, qui remonte comme ça, qui traverse l'épaule et le tuyau qu'est le bras pour aller jusqu'à la touche, mais pas jusqu'au piano, bien plus loin, jusqu'à l'oreille de l'auditeur. Et c'était beau de travailler avec elle. Le son, la musique. Et donc j'ai gardé ça bien précieusement en moi et j'ai toujours cette dimension de l'eau qui passe à travers mon bras quand je joue.
0: Et vous prolongez le bras jusque dans votre vision du théâtre. Vous voyez l'espace du théâtre comme quelque chose de très anatomique qui vous embrasse précisément.
1: Oui, c'est vrai. Oui, j'ai utilisé cette métaphore dans mon livre. C'est vrai qu'un théâtre, c'est... Ça nous embrasse, ça nous enlace dans le sens où c'est sécurisant. Moi, je me sens bien dans un théâtre. Il y a deux seuls endroits où je me sens bien sur Terre, c'est sur une scène de théâtre et dans mon lit. Enfin, bien, sécurisé, c'est-à-dire bien.
0: Jacques Rebautier, cette vision hydraulique du bras nous ramène à l'eau. Finalement, le miroir que l'on trouve dans votre concerto pour piano, écrit pour Alexandre Tarot, il est aussi plein d'eau.
2: Ben, l'eau, en fait, c'était une espèce de. Un jeu de miroir avec Beethoven, qui est toujours associé au feu, en fait. Donc j'avais envie de prendre un peu un contre-pied et de voir un Beethoven qui soit aquatique, parce qu'en fait, la commande de ce concerto était liée à un concert Beethoven. Je ne sais pas si on l'a dit.
0: En tout cas, on
2: Un
0: a écouté le
2: concert.
0: troisième concerto pour ça, oui.
2: Oui, voilà. Et puis il y avait dans le même concert la pastorale. Donc j'ai pompé dans la pastorale un motif, le début d'ailleurs, voilà. Et j'avais envie de prendre le contre-pied de ce qu'on assimile souvent Beethoven au feu, quoi, un truc qui avance, qui bouge, et j'avais envie au contraire de quelque chose de très statique et d'ondoyant. Voilà. Donc c'est un miroir un peu inversé comme ça.
0: Merci beaucoup, Jacques Rebautier. Merci, Alexandre.
1: Merci.

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avec son collègue Hubert, ils se sont retrouvés à 9h03 de la fin de samedi le dernier. Ainsi que d'habitude, ils s'étaient soigneusement habillés devant la glace dans le corridor de sa mère. Ils s'imaginent qu'ils ressemblent à un jeune soldat américain en permission dans une ville asiatique.

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0: Ouais.
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0: Un chalumeau. 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Un chandelier. 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

0: Bonjour à toutes et bonjour à tous. Nous sommes sur un plateau radio exceptionnel à l'occasion de la fête paysanne de Ambre organisée par l'association Les 5 Saisons. Les 5 Saisons, c'est une association qui s'est déjà illustrée par l'organisation de guinguettes, la gouguette, à la ferme de Manelf à Ambre. Et de façon un peu exceptionnelle, ils ont décidé d'organiser ce 27 septembre à la ferme une fête paysanne avec plein de rendez-vous dans la journée, des tables rondes, du théâtre, un marché de producteurs et d'artisans. Et la journée va se conclure en beauté avec un bal paysan animé par Ashka, le bel artiste qu'on connaît, le musicien et chanteur. Je suis en compagnie de l'une des personnalités invitée de cette fête paysanne. C'est Floréal Romero, agriculteur andalou, mais aussi pas qu'agriculteur, il est aussi, alors je pense qu'il va pas aimer cette formule d'intellectuel. En tout cas, il a beaucoup pensé et il a écrit sur certains thèmes et thématiques qui se raccrochent à la problématique de cette journée, à l'agriculture paysanne. Il est défenseur de l'écologie sociale, telle qu'elle a été quand même un peu définie par quelqu'un qu'on connaît. Alors, qu'on connaît pas mal, qui s'appelle Mourey Boukchin, mais il va pouvoir peut-être nous dire qui était Mourey Boukchin. Et puis, il va dire aussi, par rapport à la thématique de la journée, l'agriculture aujourd'hui et demain, finalement, quelle est sa vision ? Bonjour Floréal, l'introduction était longue, mais voilà.
1: Bonjour, en tout cas, juste de dire que je ne suis ni une personnalité, ni un intellectuel.
0: Voilà,
1: pour commencer. Non, en fait, je m'inspire effectivement des écrits de Boukchin, de la pensée de Boukchin, parce que je la trouve éclairante, tant au niveau de l'analyse de la société dans laquelle on est, et aussi les moyens de récupérer une société autonome, disons, dans le sens où l'auto-institution de Castoriadis le définit aussi, c'est-à-dire une société émancipée, en fait, où les gens peuvent se réaliser dans tous les domaines de la vie, sans dépendre d'argent, d'être obligé de se vendre, quoi, pour pouvoir survivre, en fait. Et actuellement, avec le changement climatique qui est évident et qui avait déjà été annoncé par Mourey Boukchin, qui allait se produire si on ne changeait pas de voie, eh bien, on est dedans, quoi. Et effectivement, l'agriculture a une importance pour moi fondamentale.
0: Parce que c'est déjà ton activité.
1: Oui, c'est mon activité. Et effectivement, j'ai choisi, je ne suis pas agriculteur de naissance, mais j'ai choisi cette voie parce qu'il me semble que c'est vraiment fondamental de concevoir une société. Si on veut une société émancipée politiquement, il faut absolument qu'elle soit émancipée aussi au niveau de l'alimentation, donc qu'elle soit autonome au niveau alimentaire. Quoi. Voilà.
0: Alors, on précise que toi, tu produis des avocats en Andalousie, et que tu as intégré tout un réseau, et même tu as été un peu à l'initiative d'un réseau d'AMAP qui SM, alors en France notamment, il y en a dans le sud-ouest, dans le Tarn aussi, des gens se fournissent un avocat d'Andalousie grâce à ces réseaux. Pour toi, par exemple, le modèle de l'AMAP, c'est une des solutions qui peuvent être apportées à la crise que rencontre l'agriculture ?
1: Je pense que c'est une initiative, c'est un germe, si tu veux, qui peut nous amener à une reconfiguration politique et sociale de la société dans laquelle on est, et qui permettrait justement ce contact, cette relation directe avec la nature, c'est-à-dire avec les écosystèmes, avec le milieu naturel qui nous donne cette possibilité de vivre, en fait. C'est notre mère Terre qui est en question, là, avec cette société, et qui risque de s'écrouler du jour au lendemain. Et donc, effectivement, pour moi, c'est une dimension importante de retrouver cette autonomie alimentaire de la part, à partir du local, quoi. Tu vois, et bon, si on exporte effectivement des avocats, on est aussi soumis à une culture d'exportation, mais ce sont des exportations que l'on fait de choses d'aliments qui ne se produisent pas ici, quoi. Il n'y a pas de raison de ne pas pouvoir échanger sur une échelle qui est quand même relativement courte par rapport aux autres échelles que nous impose l'industrie alimentaire et aussi tout le phénomène de l'empire logistique. Quoi.
0: Voilà, alors, tu produis en Andalousie, souvent l'Andalousie par rapport à la production agricole, elle est liée, enfin, les gens pensent à des serres, notamment tout le secteur d'Almérie, à tout ça, tout cet océan de plastique avant la mer Méditerranée. mais toi, tu es un peu au-dessus, c'est ça ?
1: C'est-à-dire que nous, on est plus à l'ouest, on est plus du côté de Huelva, où là aussi, je suis à Malaga, donc on est à Malaga, et effectivement, on est entre deux cultures industrielles, c'est-à-dire la culture de la fraise à Huelva et la culture des plastiques, comme tu en parles, si bien du côté d'Almeria, quoi. Donc ouais. On est entre les deux, et on essaye de faire en sorte que ce soit des petits agriculteurs qui soient bénéficiaires de cet échange, cette relation commerciale aussi, il faut le dire, avec les AMAP en France, quoi.
0: Ouais. Alors les AMAP en France, c'est vrai qu'on a l'impression que ce modèle-là qui permet de relier des gens et qui permet aussi d'assurer des revenus pour des agriculteurs qui produisent localement.
1: Oui, c'est ça. Je pense qu'il y a cette dimension-là qui est une dimension tout à fait pratique. Et puis il y a une autre dimension, je pense que les AMAP aussi devraient se souvenir que, en fait, il y a souvent une désaffection des AMAP parce que, en fait, l'AMAP propose pour l'instant, c'est une espèce de confort pour les gens qui habitent dans le coin, de se donner bonne conscience aussi qu'on est en train de produire localement, mais on oublie que la société, par ailleurs, est en train de détruire notre mère terre, et donc lui donner une dimension politique dans le sens d'une autonomie politique, justement, avec des auto-institutions en partant des assemblées décisionnelles, et d'avoir une utopie en fait en vue. C'est une utopie, c'est un horizon qu'on se propose pour dépasser le capitalisme qui, de par sa nature même, détruit et réduit tout en chiffres, quoi. Et donc je pense que cette dimension, on peut apporter avec l'écologie sociale et le communalisme, on peut apporter cette dimension d'horizon émancipateur pour la société.
0: Donc le communalisme, c'est un mot effectivement qui vient de la pensée de Murray Bookchin, on peut dire. Est-ce que tu peux nous dire en des mots qui sont relativement lisibles ce que ça recouvre comme concept et puis derrière comme concrétisation ?
1: Oui, c'est-à-dire le communalisme, en fait, ça vient aussi de la Commune de Paris, on peut dire. C'est la Commune de Paris qui instaure cette proposition politique, en fait, c'est la dimension de l'autonomie que propose aussi Castoriadis, c'est-à-dire l'auto-institution, et partir du local, donc, pour se fédérer à d'autres initiatives de ce genre dans les villages, dans les villes aussi. Et voilà, quoi, c'est une dimension d'une confédération à partir du local, d'une fédération au niveau local, au niveau du bureau régionalisme, on va en parler comme ça, et puis au niveau mondial d'une confédération, quoi, des communes, quoi.
0: Quand est-ce que tu as rencontré cette pensée, toi, au départ, donc, tu es fils de réfugiés espagnols, c'est ça ?
1: Oui.
0: Tu as vécu tes premières années en France, ta famille a été obligée de quitter l'Espagne franquiste. Comment tu es arrivé à un moment donné à intégrer tous ces concepts, toute cette pensée, tout ce rapport avec finalement une philosophie qui est alternative par rapport au sens commun, on va dire, en tout cas, qui est partagée.
1: Il y a deux phénomènes, c'est que déjà quand j'étais petit, j'avais accès donc aux documents que mon père recevait, c'est-à-dire les journaux. On recevait deux journaux toutes les semaines, quand même, c'est pas mal, de la part des réfugiés espagnols de la CNT.
0: Et puis de après, la CNT, donc
1: voilà,
0: c'est
1: CNT, hasard, Confédération la CNT. National du Travail, donc du syndicalisme, l'anarcho-syndicalisme. Et je me suis rapproché, quand j'étais donc adolescent, je me suis rapproché de ce mouvement, et je voyais qu'en fait ils avaient perdu les pédales, dans ce sens où ils essayaient de se reconstituer dans une société qui n'était plus celle de 1936. Or, j'avais l'impression qu'ils reproduisaient un schéma qui n'était plus valable pour le monde actuel, où justement le mouvement ouvrier avait perdu sa force, étant donné qu'il avait été capté à quelque part par les modalités du capitalisme, c'est-à-dire le consumérisme, les voyages, les spectacles et tout le bazar.
0: La société de consommation.
1: Voilà. Donc, Murray Bookchin, effectivement, déjà, mon père aussi, quand j'étais tout jeune, voyait déjà venir cette problème de problématique de l'écologie. Quoi. On disait, mais il y a trop de voitures, on est en train de détruire notre mère Terre, donc il faut faire quelque chose dans ce sens-là. Quoi. Et moi, quand j'ai rencontré Bookchin, ça a fait tilt. Quoi. Je me suis dit, effectivement, c'est quelqu'un qui s'était rendu compte de ce changement profond et important et qui propose donc une analyse différente en disant le capitalisme ne peut pas s'empêcher. S'il a pu résoudre à quelque part, disons, la première contradiction qui oppose les classes dirigeantes de celles des exploités, cette classe d'exploités va pouvoir se présenter comme rétentrice de l'humanité. Or, ça n'était pas été le cas, ça a été démonté, mais la seconde contradiction ne pourra jamais être démontée, c'est sous le capitalisme, c'est-à-dire parce que le capitalisme, son objectif, c'est de croître ou mourir. C'est la valorisation de la valeur perpétuelle. Donc c'était complètement impensable. Donc il faut détruire le capitalisme, il ne faut pas que le capitalisme nous détruise à nous en tant que société humaine et en tant que milieu naturel dans lequel on vit.
0: Ça, l'alimentation, l'agriculture,
1: voilà.
0: Peut être un vecteur de ce changement profond.
1: Oui, je pense que l'agriculture, effectivement, si on ne veut pas dépendre des subventions de l'État et donc de l'économie politique, en fait de l'économie capitaliste, effectivement, c'est un moyen de pouvoir avoir une autonomie au niveau politique, quoi, voilà, sans passer par les institutions de l'État. Quoi.
0: Alors, tu travailles dans une région qui est évidemment qui est habituée à un climat très sec et très chaud. La problématique du réchauffement climatique est aussi de plus en plus présente dans les enjeux que doit relever l'agriculture. Toi, avec ton regard à la fois politique, mais aussi ton regard d'agriculteur qui vit et qui produit en Andalousie, quelle vision tu as de l'agriculture de même par rapport à ces problématiques ? Faut-il, par exemple, que les agriculteurs ici en France, et notamment dans le sud-ouest, changent de culture ? Je sais qu'il y a actuellement une vraie remise en cause du système agricole et du modèle agricole qui est majoritaire. La bascule, elle va se faire comment ? Est-ce que les agriculteurs d'aujourd'hui, qui travaillent aujourd'hui, vont pouvoir survivre ? Ou est-ce que
1: si l'on continue dans cette lancée, c'est certain, ça va s'effondrer, quoi. Il n'y a pas de doute. On a beau avoir recours aux subventions, le fait que maintenant, chaque fois, les contrats qui se passent, enfin les accords internationaux nous rendent dépendants complètement des autres nations. Quand on voit des produits bio qui arrivent d'Amérique du Sud et qui ont passé par l'empire logistique, c'est complètement aberrant d'un point de vue énergétique, d'un point de vue économique, de tous les points de vue. Quoi. C'est destructeur au possible. Donc effectivement, si on veut changer, si les agriculteurs veulent changer, il faut qu'on refuse de rentrer dans cette dynamique et lutter contre les accords commerciaux internationaux qui nous rendent dépendants de l'empire logistique et de l'agro-industrie, et développer une agro-écologie qui se recentre sur le local en tenant compte des besoins locaux. Et c'est qu'à partir de là que l'on va pouvoir développer un autre type de société qui va pouvoir nous libérer de ce capitalisme destructeur et mortifère. Quoi.
0: Une question directe, tu es optimiste ?
1: Je ne suis ni optimiste ni pessimiste. Le pessimisme l'emporterait quand on voit ce qui se passe dans le monde, mais la question n'est pas là. Et la question, il faut absolument qu'on fasse quelque chose. Quoi. C'est l'indispensable. Et c'est ça qui va nous rendre l'optimisme. C'est le fait de se sentir en accord avec d'autres et de développer une intelligence collective et une complicité pour un monde nouveau qui va nous permettre de dépasser cette déprime qui est constante. Quoi. On voit des problèmes dans les adolescents qui ne voient pas de sortie dans le monde d'où on est. Donc on doit proposer un horizon émancipateur et un horizon qui tient la route, quoi. Enfin, à partir des pratiques actuelles. Il y a des germes qui existent déjà. Donc il suffit de rassembler ces initiatives dans tous les domaines de la vie, des luttes et des alternatives, mais dans une complicité pour un monde nouveau, pour une complicité d'un monde émancipé, donc pour une utopie. Une utopie qui ne cesse de reculer au fur et à mesure qu'on avance, et le chemin se fait en marchant, comme disent les sapatistes. Ouais.
0: Merci Floréal, merci en tout cas de ton témoignage.
1: Merci.
0: On va passer au nouvel invité de ce plateau Tôt ou Tard spécial pour la fête paysanne. Bon après-midi, on se revoit tout à l'heure parce que tu es d'une table ronde à la fin d'après-midi,
1: voilà,
0: sur la thématique justement de l'agriculture et de la crise agricole. Merci encore d'être passé.
1: Merci à toi et merci à Radio Octopus pour
0: merci.
1: Tout ce travail que vous êtes en train de faire, super.
0: Merci à toi.
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0: Nous voilà de retour sur le plateau spécial de Toutarn pour la fête paysanne de Ambres. Ambres, ce village qui est situé entre Lavaur et Giroussens. Fête paysanne organisée par l'association Les 5 Saisons. Je suis en compagnie de deux invités qui participent à une table ronde tout à l'heure, cet après-midi, autour de la forêt. Alors, je les présente, Gaëtan Dubus de Varnaf, qui est d'origine belge, gestionnaire de forêt en Occitanie. Il habite Limoux, c'est ça. Et il est aussi auteur, notamment pour une gestion écologique des forêts, publié en 2023 chez Terre Vivante. Voilà. Et nous avons aussi au micro Emmanuel Forichon de l'association Calel et qui est aussi coprésident de France Nature Environnement Occitanie Pyrénées. On est là pour parler d'un des thèmes de la journée qui est la forêt. On n'arrive pas forcément à faire le lien entre la problématique de l'agriculture paysanne et la forêt, mais il y a un lien. Gaëtan, est-ce que vous pouvez me dire quel est le lien qu'il peut y avoir entre finalement la survie et la gestion de la forêt et puis le maintien ou le développement d'une agriculture paysanne? Est-ce qu'il y a un lien pour vous?
1: Effectivement, c'est une question qui m'intéresse beaucoup parce que moi j'ai été agriculteur bio aussi. Et dans la recherche, je travaillais sur les pratiques des agriculteurs en forêt et je trouve qu'il y a une longue histoire de coévolution, de relations entre l'agriculture et forêt qui a parfois été symbiotique et qui a parfois été très conflictuelle aussi, très conflictuelle avec des politiques nationales qui s'opposaient à des sociétés rurales qui vivaient principalement de l'agriculture, de l'élevage, etc. Il y a une histoire intéressante aussi dans le Tarn, en particulier sur le monde de la Montagne Noire et les monts de la Cône, dont peut-être Emmanuel peut parler aussi.
0: Oui, ce sera presque un cas pratique, on va dire.
1: Oui, et puis qu'il a vécu de plus près tout ça, puisque moi je suis arrivé dans la région il y a une vingtaine d'années. Aujourd'hui, c'est assez séparé, en fait. Mais malgré tout, il y a des logiques très semblables dans les deux domaines. C'est-à-dire qu'on a une coexistence de pratiques un peu anciennes, à toute petite échelle, et avec des pratiques plus modernes, mais on peut questionner le terme moderne, qui sont de l'ordre de l'industrialisation, de la massification, des économies d'échelle, de la finance aussi. Et donc, comme ça se produit dans n'importe quel domaine, c'est-à-dire qu'il y a la grande distribution de l'alimentation, il y a la grande distribution du bois.
0: Ouais, c'est ça.
1: Voilà, et c'est exactement les mêmes logiques.
0: Ouais.
1: Ça, c'est sur le plan économique et puis sur le plan climatique, bien entendu, qu'on produise des légumes comme ici à Manelf ou qu'on produise du bois comme en forêt, eh bien, ce sont des végétaux qui souffrent. Quand aujourd'hui, en 2026, ça fait 3 mois qu'il ne pleut pas, quasiment pas.
0: Nous sommes fin septembre, il fait quasiment 30 degrés.
1: Voilà, c'est absolument pas normal. Absolument pas normal. Et là, il y a vraiment de la souffrance des forêts. Donc ça met en question aussi nos pratiques. Est-ce qu'on a fait des choses de travers? Bon, vis-à-vis du changement climatique, c'est très clair. Hein, et ça, c'est une responsabilité globale. Mais est-ce que dans les forêts aussi, on a fait des choses mal? Et ça, c'est une vraie question pour les forestiers qui rendent les forêts plus vulnérables. C'est-à-dire qu'il y a le climat, mais il y a aussi la façon dont la forêt est capable d'encaisser ce qu'on appelle la résistance et la résilience des forêts. Est-ce qu'elle est capable de survivre à ces épisodes-là, quoi?
0: Les phénomènes extrêmes, comme on a connu notamment cette année, avec près de, j'ai entendu ce matin à la radio, 100 000 hectares brûlés cet été en France, qui ont brûlé dans les incendies. Est-ce que pour vous, le fait que par exemple la forêt ou les forêts arrivent finalement à surpasser et à renaître suite à ces incendies, ça montre aussi quand même une capacité de la forêt en tant que telle de repartir? Pas n'importe quelle forêt peut-être.
1: Oui. Alors au niveau, j'en parlais hier avec quelqu'un sur la question du feu, il y a des écosystèmes mondiaux, les écosystèmes, les forêts boréales par exemple, qui vivent avec le feu depuis des millénaires, et en fait ça fait partie du cycle de l'écosystème. C'est pas du tout le cas des forêts tropicales par exemple, pas du tout, et nous on est dans un système un peu intermédiaire où les feux existent naturellement. Vous savez, 90% des feux ne sont pas naturels,
0: donc ils sont d'origine humaine.
1: On multiplie par 10 les phénomènes naturels, voilà, c'est quand même un problème en soi. Mais le processus de reconstitution de la forêt après un incendie, il est très très lent, très très lent. Et c'est ce qui fait dire à beaucoup de forestiers que ça ne va pas marcher, qu'il faut absolument planter. Hein? Voilà, donc moi je ne suis pas vraiment de cet avis. Déjà, ça coûterait extrêmement cher si on multiplie en fait les 100 ou 120 000 hectares qu'on brûlait cette année, parce que ce n'est peut-être pas fini malheureusement, si on multiplie par le coût de plantation que ça soit de la part du propriétaire ou que ça soit subventionné, parce que c'est largement subventionné, ça va coûter extrêmement cher. Et avec des résultats qui ne seront peut-être pas bons, parce que planter une terre qui a été stérilisée par l'incendie, c'est très compliqué. Il n'y a que quelques essences, des espèces d'arbres qui supportent, c'est très compliqué. Donc moi, mon option, c'est plutôt de laisser faire d'abord, d'observer ce qui se passe, de voir la résilience. Est-ce que ça va prendre 5 ans, 10 ans, 20 ans pour que la forêt se reconstitue? Il va bien arriver quelque chose. Mais du coup, ça pose la question à la société. Combien de temps on est prêt à attendre pour qu'il y ait une nouvelle forêt? Et quelle forêt on veut? Parce que la forêt que la nature va produire ne sera pas la même que la forêt qu'on produirait en plantant, hein, pas du tout.
0: La question de la plantation des forêts, c'est un problème qu'on vit, y compris dans le Tarn. Hein. On sait très bien que, notamment le secteur de la Montagne Noire et des Monts de la Cône, c'est un secteur de plantation et d'exploitation de la forêt avec des plantations de résineux, du Douglas notamment. On manque actuellement d'intelligence, visiblement, collective par rapport à cette problématique de forêt. Vous, alors, dans votre travail de gestionnaire de forêt, c'est-à-dire vous proposez vos services à des propriétaires de forêt pour gérer une forêt. Comment ça se gère une forêt concrètement?
1: Oui. Alors moi, je fais principalement de la gestion forestière depuis 30 ans, mais d'abord 10 ans dans le domaine public et maintenant comme indépendant dans le domaine privé. Je fais un peu de formation, de consultance, d'accompagnement. Mais le métier principal du gestionnaire, c'est de répondre à un besoin des propriétaires qui ont hérité ou acheté une forêt, parfois juste par plaisir, et de rentrer dans une gestion qui passe en général par un plan simple de gestion, parce qu'à partir de 20 hectares, on est obligé en France d'avoir un plan simple de gestion. Dans la forêt privée, il y a 75% des forêts en France qui sont privées. Et à partir de là, on réfléchit avec le propriétaire sur dans 20 ans, à quoi on aimerait que la forêt ressemble, avec toutes les dérogations actuelles, évidemment, qu'on intègre tant que possible. Donc ce plan de gestion, il va mener à une programmation des coupes, des travaux, ou pas de coupes et de travaux, parce qu'on peut aussi décider de ne pas couper, c'est pas interdit en fait, heureusement. Et donc on réfléchit ensemble, on établit un plan et après on le met en œuvre. Ça veut dire que le travail de gestionnaire, c'est de programmer et c'est de mettre en œuvre, comme un architecte qui va jusqu'au bout du boulot. On fait la maîtrise d'œuvre, donc on va trouver les entreprises, on va coordonner le travail et du coup on aura peut-être l'occasion de parler de ça parce que ça va être une des parties du débat qu'on aura tout à l'heure. C'est est-ce qu'on a encore des entreprises aujourd'hui qui peuvent vivre de ce travail? C'est la même question qu'en agriculture en fait. Quel est le modèle économique de ces entreprises? Est-ce que ça marche dans un système qui est de plus en plus industrialisé? Où sont les marges? Où sont les libertés pour facturer, arriver à payer son travail, quoi.
0: Oui, les revenus, etc.
1: Les revenus de chacun.
0: Ça me permet de faire le lien et justement avec le cas du projet de méga Siri au Bel, c'est ça, pas loin de Brassac. Vous êtes Monsieur Forichon, directement concerné puisque vous habitez là-bas. Depuis combien de temps ce projet de Megasiri? Alors, il a été finalement le fruit d'un rachat par une société, une grosse société de production de bois, qui a racheté une scierie existante et qui propose au pouvoir public et qui dépose ils ont racheté deux scieries, d'accord, et qui propose d'agrandir ces scieries. Comment vous avez vu arriver ce projet et quelle a été votre première réaction?
2: Dans le contexte qu'on dira actuel, mais qu'on connaît quand même depuis plusieurs années, les conditions de cette année, on les a connues en 2022, peut-être moins accentuées, mais on les a connues déjà. On les avait connues déjà en 2003. Il y a eu quand même des avertissements, beaucoup d'avertissements qui nous ont été donnés, en dehors des avertissements qui nous ont été donnés par la science, par les scientifiques. On est obligé de réfléchir aujourd'hui à un changement d'échelle. Changer d'échelle, ça veut dire peut-être revoir nos ambitions d'une manière générale d'exploitation des ressources, mais en particulier des ressources forestières, mais c'est valable pour d'autres ressources aussi. Repenser la question de l'échelle de nos organisations, les rendre peut-être à une échelle plus humaine, rapprocher davantage les différents acteurs. On ne peut plus continuer sur un territoire à imaginer qu'on se batte les uns contre les autres. L'impression que nous avons eue dès l'arrivée de ce projet, c'est que c'était un projet qui arrivait un petit peu comme arriverait un cow-boy dans un territoire, avec un sens de la conquête. Et d'ailleurs, le directeur du projet ne nous a pas caché qu'il avait l'intention de mettre tout le monde au pas.
0: Ah, carrément.
2: Les entreprises et la ressource. tout le monde devra accepter d'avoir un gros qui s'implante dans le secteur. Alors le gros en question, on est allé faire meilleure connaissance puisqu'il vient d'Alsace et on est allé se renseigner sur ce qu'il se passe là-bas. C'est la plus grosse scierie de France et contrairement à ce que nous a affirmé le porteur de projet quand il est venu rencontrer les riverains et qu'il a expliqué aux riverains et aux élus que son projet était vertueux, on a appris que l'Adréal avait fait plusieurs mises en demeure, parce qu'il y a eu beaucoup de manquements dans cette société. Il y a eu 2 incendies à répétition dans les silos qui servent de stockage des matières premières pour la granulation, pour fabriquer les pellets. 2 incendies en l'espace de 3 ans. L'Adréal avait demandé à l'industriel de se mettre en règle, c'est-à-dire de mettre des capteurs de chaleur. Et au deuxième incendie, les capteurs n'étaient toujours pas en place. Il y a eu également des problèmes de pollution des nappes d'eau souterraines et des pollutions de la rivière voisine. Alors quand on sait que le projet de Siat à Brassac est à quelques dizaines, centaines de mètres à peine de la rivière Agout qui approvisionne la ville de Castres en eau potable, on aimerait qu'il n'y ait pas de fuite de produits biocides. Il faut quand même savoir que sur une usine de ce type, il peut y avoir jusqu'à 300 tonnes de produits biocides, ce qui est pratiquement un peu plus que l'ensemble des produits pesticides utilisés par l'agriculture du département.
0: D'accord.
2: Ça donne une idée un petit peu
0: donc, l'image verte de l'exploitation de la forêt, donc du bois, elle en prend un sérieux coup, si j'ose dire.
2: Alors,
0: exploiter du bois, ce n'est pas innocent.
2: Exploiter du bois, ce n'est pas innocent, mais je veux dire quand même qu'on connaît depuis des décennies l'enrésinement du Haut-Languedoc en particulier, de la Montagne Noire, des Monts de la Cône, et cet enrésinement est un élément de richesse pour le territoire. La question, elle est de savoir comment on la met en exploitation. On a pu, pendant de longues périodes, pratiquer, pendant les périodes les plus récentes, pratiquer sans trop de scrupules des grandes coupes à blanc. Aujourd'hui, il est probable que ce n'est plus une pratique qui puisse se pérenniser. Parce que ce qu'on constate, c'est qu'après une grande coupe à blanc, la reprise est très difficile. Les sols sont à nu et même les plantations elles-mêmes souffriront. On le constate déjà actuellement.
0: Oui, j'ai vu des vidéos circuler récemment.
2: Voilà. Et les gens qui font de la plantation eux-mêmes savent très bien que ça devient très dur. Donc là aussi, il va falloir raisonner à une autre échelle, c'est-à-dire peut-être faire des coupes plus raisonnables, plus raisonnées, et que la régénération de ces forêts soit un peu plus... ces forêts soient gérées d'une manière un peu plus diversifiée. Il ne faut pas penser qu'une plantation est voué à ne pas être une forêt. Une plantation peut devenir une forêt. Une plantation, pour peu qu'on la soigne, dans l'esprit de sa résistance et de sa résilience, elle va devenir une forêt. C'est-à-dire qu'on va y laisser pousser quelques feuillus, on va y laisser une diversité de résineux eux-mêmes, parce que planter une seule espèce de résineux, c'est une provocation. Provocation aux maladies, provocation aux divers risques que risque une forêt artificielle. Donc, encore une fois, je voudrais dire que nous sommes conscients de la richesse que représente une forêt plantée dans la région et l'importance qu'il y ait plusieurs scieries dans la région, y compris des scieries de caractère industriel. Mais ce que nous paraît impossible à concevoir, c'est une telle échelle de production, d'ambition. 500 000 m3 à Brassac, tous les calculs nous font penser, et on aimerait bien que le producteur nous démontre, que l'industriel nous démontre qu'il peut le faire, il ne pourra pas le faire. Sauf à mettre tout le monde en difficulté. Et ce que nous craignons, c'est les effets économiques et sociaux de son implantation sur l'ensemble de la filière.
0: Où en est le projet actuellement au niveau judiciaire? Je suppose qu'il y a eu des recours, qu'il y a eu des autorisations. Les pouvoirs publics ont-ils donné les autorisations pour que
2: actuellement, le seul recours que nous ayons fait devant le tribunal administratif de Toulouse, c'est contre la modification du plan local d'urbanisme qui consistait à accorder au projet SIAT une extension foncière, notamment au détriment de terres agricoles. Nous craignons une très forte artificialisation locale qui pourrait arriver jusqu'à 30 hectares. Vous ajoutez à cela les surfaces des toitures des bâtiments qui vont être construits et vous avez là un impluvium c'est-à-dire une réserve d'eau considérable qui va dévaler aux premières crues directement dans la goue. Ce qui s'est produit cet hiver, déjà, alors qu'il n'y avait pas toute artificialisation. Cet hiver déjà, il y a eu un débordement et des effluents provenant de la Syrie qui sont allés dans la pisciculture juste en aval. La Fédération de pêche n'était pas vraiment contente.
0: Donc en fait, on voit finalement que ce qui se passe pour ce qui est de la forêt peut aussi se dire de ce qui se passe de l'agriculture. Des projets d'agriculture industrielle qui sont un peu à contre-courant, qui viennent à contre-temps. Hein. C'est un peu ça, votre
2: avis ? L'agro-industrie et la sylvo-industrie, ça se ressemble beaucoup par bien des côtés. Et donc, en fait, il faudra que même la sylvo-industrie envisage de se reconvertir, de changer ses pratiques. Et là, il y a des tas de possibilités de changer les pratiques sans que ce soit catastrophique pour les filières. Voilà. Donc là, je suis moins compétent pour parler. Je pense que Gaëtan Dubus est bien mieux placé que moi pour parler des alternatives pour que la gestion des forêts, même plantées, soit bien conduite et ne nous conduise pas à des aberrations et à des impasses.
0: Oui, Gaëtan, justement, on en parlait tout à l'heure, effectivement, la gestion raisonnée d'une forêt et même cette coupure par rapport à une vision industrielle de la forêt, vous y croyez et quelles sont les possibilités que vous entrevoyez actuellement ?
1: Bien sûr que j'y crois, sinon j'aurais pas écrit le livre en question que vous avez cité pour une gestion écologique des forêts. Et d'ailleurs, je vis de ça depuis 30 ans et je suis vraiment pas le seul en France. Donc de faire croire que c'est une vision poétique et complètement décalée du réel et que économiquement ça crée pas des emplois, c'est vraiment faux. C'est cacher toute une partie de la profession qui depuis très très longtemps en fait vit de ce qu'on appelle la sylviculture mélangée à couvert continu, qui vit des éclaircies, donc des coupes sélectives, et dans toute l'Europe et dans le monde entier. Et l'Europe est quand même un peu particulière de ce point de vue-là, puisque dans les montagnes d'Europe centrale, depuis des siècles et des siècles, il y a une tradition de futaies jardinées, pour des raisons simplement de protection des villages, de protection des sols, d'équilibre du territoire rural en fait. Voilà. Donc c'est une pratique qui est très ancienne, ce n'est pas une invention de bobos écolos, pas du tout en fait. Ça a juste été maintenant cadré par des recherches scientifiques, par des suivis économiques qui montrent que, comme De Schutter disait, si vous voulez, pour l'agriculture, en fait on peut alimenter la filière bois avec cette façon de gérer. C'est pas un problème de quantité de bois qui sera généré par... C'est pas du tout ça. C'est la façon, comme il dit, d'exploiter, de récolter le bois. Alors moi, j'aime pas trop le mot exploitation, même s'il est très... En fait, c'est le mot de la filière, donc on est obligé de l'utiliser. Mais parce que exploiter, ça veut dire quand même asservir l'autre. Hein. J'exploite quelqu'un. N'oublions pas que la forêt, c'est un être vivant extrêmement complexe. Donc faudrait pas qu'on l'exploite, faudrait qu'on coexiste. Hein, dans les mots de Baptiste Morisot, des gens comme ça, c'est une coexistence, c'est une recherche d'accord entre vivants. Mmh. Donc moi, je trouve ça, c'est ce qui me passionne dans mon métier, c'est de dire, moi j'ai des besoins, en fait. J'aime bien dire qu'on est des prédateurs mal foutus, vous voyez, on n'a pas les protections que les animaux ont pour vivre l'hiver sans maison, par exemple. Et donc on a des besoins un peu particuliers, et des besoins aujourd'hui qui sont disproportionnés, comme l'a dit Emmanuel, complètement disproportionnés. Et on s'imagine que la planète entière va pouvoir vivre avec ses besoins disproportionnés et l'intelligence artificielle soit bon. Ça c'est clair qu'il faut arrêter. Par contre, il y a une coexistence qui est possible. Et c'est là que la question des modèles industriels se pose. C'est-à-dire que des acteurs... Alors moi, qu'on soit très très clair ici à la radio, je parle en... C'est ma parole personnelle et ça n'engage aucun de mes partenaires et encore moins ma compagnie Experts Forestiers de France. Je parle vraiment, c'est un avis personnel que je donne là. Moi, j'estime que les gros acteurs comme eux, on en a besoin parce qu'on a produit des forêts industrielles. En gros, au sortir de la Seconde Guerre mondiale, les plantations du Fonds forestier national, hein, c'est quand même 2 millions d'hectares plantés en France. Et puis, on rajoute à ça 1 million d'hectares des forêts des Landes. C'est un modèle industriel qui a été pensé pour l'industrie. Et donc, on suivit derrière les abatteuses, les porteurs, les couperases, etc. Voilà. Mais pour moi, c'est vraiment... Ça doit être transitoire. Ce n'est pas un modèle d'avenir. Et le problème, c'est d'en faire un modèle d'avenir. C'est-à-dire, ce qui s'est produit, c'est que en copiant les modèles nord-américains et scandinaves qui paraissaient extrêmement compétitifs et face auquel les Français avaient honte, en fait. On s'est dit qu'il faut absolument qu'on suive ces modèles-là pour devenir compétitif à l'échelle internationale. Ce qui est, c'est la compétition internationale, c'est mortifère, quoi. Et donc, on finit par penser que la forêt française doit s'adapter à cette vision de la filière. Hein. Mmh. Et dans les mots de certains acteurs de la filière, c'est clairement la forêt et tous ceux qui s'en occupent doivent s'adapter au processus industriel de valorisation, de transformation, de négoce, de marketing du bois. Donc en fait, on a, moi je le dis comme ça, volé la plus-value aux territoires ruraux, parce qu'avant on transformait, on vendait sur place, toute la plus-value se faisait localement. On laisse au territoire rural juste la possibilité de, d'abattre et de débarder, et puis peut-être de scier. Mais à partir de là, en fait, les bois sont balancés dans le monde entier, ou en tout cas dans des grandes surfaces de bricolage, où il y a des grosses marges, en fait, des très grosses marges. Mmh. Donc ce qui est très intéressant dans ce travail, c'est qu'en fait, si on questionne la façon dont on traite les forêts, hein, le respect qu'on a pour... qu'on questionne l'écologie, notre relation à la forêt, ça questionne les filières économiques qui vont avec. Oui, ça questionne comment on organise en fait la façon de fabriquer une économie et où sont les marges, comme je disais tout à l'heure, qui est payé combien dans l'histoire, quoi.
0: Oui, bien sûr. Oui. Et là, on met un peu tout à plat.
1: Ah oui. Et c'est vraiment... Ça doit être mis en débat citoyen.
0: Bien sûr.
1: Et moi, ce que je regrette, c'est qu'effectivement, quand la Syriciade veut s'agrandir, qu'elle ait du mal vraiment à rentrer dans ce débat, à accepter ce débat. Parce qu'elle rentre dans un territoire, comme le dit Emmanuel, on ne peut pas rentrer dans un territoire en disant « maintenant je suis là et ouais. Il va falloir s'adapter ». Il y a des acteurs en place, qui sont là depuis très très longtemps, mmh. Il y a une sorte de coévolution qui s'est produite, et on ne peut pas tout d'un coup les suivre. En fait, c'est une vision un peu monopolistique où... Non, c'est pas possible. Il faut du dialogue.
0: Bah, c'est sur ces mots qu'on va se quitter, en tout cas avec vous. Merci Gaëtan et merci à Emmanuel pour avoir un peu témoigné de la problématique de la forêt, qui est aussi une thématique assez proche de l'agriculture paysanne. Merci à vous deux et on se retrouve juste après pour poursuivre ce plateau spécial Fête paysanne à Ambre. Merci.
2: Merci. Merci.
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0: Nous sommes de retour sur le plateau Tautarn que nous avons mis en place pour la fête paysanne d'Ambre. Cette fête paysanne, c'est un pur produit local qui est porté par l'association Les 5 Saisons. Les 5 Saisons, c'est l'association qui organise aussi des guinguettes au début d'été, depuis plusieurs années maintenant. Il s'appelle La Gouguette. Pourquoi La Gouguette ? Parce qu'on est au bord de la Goutte. Je suis avec Romain de l'association Les 5 Saisons.
1: Salut.
0: Salut Romain. Alors, tu es en Haute, parce que juste à côté, il y a la ferme de Manef.
1: Ouais, hein.
0: On
1: tout
0: voit
1: à fait, ouais.
0: D'ailleurs les serres où poussent tes légumes. Tu es maraîcher.
1: Ouais.
0: C'est ça. Première question, alors que c'est un peu particulier, mais comment s'est passé l'été ? Désolé, je vais un peu. Ça a été difficile, je suppose. La question de la sécheresse, les canicules ont évidemment impacté peut-être tes rendements ou la productivité de la ferme, non ?
1: Et bien, moi, 2026, c'était ma 10e saison de maraîchage.
0: Ouais.
1: Effectivement, c'est une saison complètement hors norme à pas mal de niveaux. On a déjà eu des canicules, mais de cette manière-là, j'avais jamais vu ça. On n'a pas de problème de flotte, nous, sur la ferme. Comme tu disais, on est au bord de la Goutte. Donc déjà, même sans problème hydrique, ça a été très compliqué pour tenir pas mal de choses liées aux chaleurs, quoi. Et notamment toutes les implantations d'automne, les choux, les poireaux, les carottes, tout ça, ça se fait en juillet, début juillet, fin juin, début juillet. Et ça a été la galère pour tous les maraîchers du coin et peut-être même au niveau national. Mmh. Après, nous, on s'en sort pas si mal. On a trouvé pas mal de systèmes d'ombrage en extérieur. Au niveau des serres, on a des serres qui sont ouvrables de tous les côtés. Et du coup, ça nous permet de...
0: Oui.
1: Juguler un petit peu tout ça. Et donc niveau production, on est en baisse par rapport à une année habituelle, ça c'est clair. On a une grande chance là-dedans, c'est que nous on vend en AMAP. Donc on a un groupe AMAP d'une cinquantaine de familles qui est là.

0: Et dans le principe de la MAP, un des principes de base, c'est la solidarité par rapport aux aléas de culture. Et donc il y a un groupe de soutien, on va dire, moral et voire qu'on peut dire financier. Il se trouve que finalement, ça va être une année correcte pour nous. Pas une grande année, c'est sûr, mais une année où on limite la casse et c'est correct.
1: Donc justement, les AMAP, on en parle pas mal aujourd'hui. J'étais tout à l'heure avec Floréal et on a évoqué cette question des AMAP. C'est un choix que, en tant que Meraché, vous avez pris d'emblée ou vous êtes dit c'est peut-être une façon pour nous de nous assurer un revenu mais aussi de tisser des liens.
0: Eh bien, en fait, pour moi, c'était une décision qui allait avec ma décision de m'installer en tant que maraîcher. En fait, moi, j'ai été formé par deux maraîchers qui étaient en AMAP. Et quand on est en AMAP, on réfléchit son jardin un peu différemment. On le réfléchit vraiment dans le but d'avoir une diversité de légumes et suffisamment pour un groupe. Et en fait, tout le jardin, si tu veux, nous, notre commercialisation, c'est quasi exclusivement la MAP. Ouais. Et donc le jardin, il est mis en culture pour 50 familles.
1: Et il est dimensionné comme pour ça.
0: Et si c'est une bonne année, les 50 familles auront beaucoup. Si c'est une moins bonne année, ils auront moins. Mais il y a tout un système de rotation de culture, de diversité qui est pensé pour la MAP.
1: D'accord.
0: Et puis c'est vrai qu'il y a ce système de soutien moral, de discussion, de convivialité autour de l'activité agricole, en fait, qui était pour moi essentiel et qui m'a motivé à m'installer en tant que maraîcher.
1: Très bien.
0: Donc pour moi, les deux sont vraiment liés, quoi.
1: Il y a des mots de Floréal Romero qui résonnent, là.
0: Ah, peut-être, j'ai pas eu la chance de l'écouter ce matin. Mais
1: D'accord. Alors, revenons à cette fête paysanne, alors organisée par l'association Les 5 Saisons, qui est l'association qui a été créée pour animer aussi ce lieu, finalement, qui est un lieu un peu magique, hein, faut le dire. Hein. Là, on est hyper à l'ombre. Alors, vous entendez les bruits de la balance de HK qui organise le bal paysan de ce soir.
0: Ouais.
1: Donc, c'est pour ça qu'il y a cette musique, c'est pas plus désagréable. Au départ, bon, d'après ce que je m'en souviens, on a eu une discussion cet été, hein, on a eu une émission d'ailleurs. Voilà, l'idée n'était pas forcément d'organiser une fête paysanne. Ça s'est fait un peu, voilà. Finalement, c'est HK qui a un peu fait que vous l'avez organisé, quoi. C'est l'accord de HK de venir.
0: Ouais, bah si tu veux, nous, ouais, ça fait un moment qu'on travaille sur la cause paysanne quand même, qu'on essaye de faire des choses diverses et variées, pas forcément des grandes manifestations ouvertes au public comme ça, mais on travaille ce truc-là quand même depuis un moment. Et on a, comme sur les guinguettes qu'on organise en début d'été avec la même asso, les 5 saisons, là on a une programmation musicale. Et Myriam qui s'occupe de la prog s'est dit bon, on tente le coup, on va contacter HK, on verra. Et du coup HK nous a dit, enfin son équipe nous a dit on peut pas venir pour les guinguettes, mais on monte les bals paysans en septembre et on peut venir dans ce cadre là.
1: Ouais.
0: Et donc on en a parlé avec l'équipe des 5 saisons, on s'est dit banco, on y va, on remet le couvert en sortie d'été. Et on imagine quelque chose où on fait venir tous les copains, où on monte des tables rondes, où il y a d'autres artistes qui vont être là, un marché de producteurs et tout ce qui s'ensuit, quoi. Donc effectivement, HK a été un sacré soutien là-dedans, parce qu'en fait, si tu veux, HK, quand je dis HK, en fait, c'est toute l'équipe d'HK, hein. C'est l'équipe des bals paysans. Et ils sont là aussi pour nous soutenir dans l'organisation.
1: Ouais.
0: Donc tu vois, sur la gestion d'un parking sur 5 à 800 bagnoles, ils te disent, il faut penser les trucs comme ça, la gestion des bénévoles. Donc il y a tout un accompagnement technique et d'orga, si tu veux, qui te propose.
1: Mmh.
0: Et ça, c'est un vrai, vrai soutien de leur part pour la cause paysanne. Et, voilà.
1: Et puis il y a eu cette idée de faire le marché des producteurs, des artisans, les conférences, enfin, les tables rondes. C'est pas rien tout ça. Ça montre aussi que l'association, elle porte aussi un regard sur la société, sur là en l'occurrence la thématique de la journée, c'est l'agriculture paysanne, avec des échanges, des débats, la fête, elle est aussi politiquement portée, c'est-à-dire que vous abordez des questions et des sujets qui ne sont pas que des questions, venez rencontrer des producteurs, quoi.
0: En fait, ça, si tu veux, c'est au niveau de l'association Les 5 Saisons, il y a un truc qui est très central, c'est d'être ouvert sur la diversité, d'être militant mais ouvert sur la diversité, et de ne pas être dans un entre-soi.
1: Oui.
0: Et donc, c'est un truc qu'on ressent aussi au niveau du noyau dur d'orga. Mmh. Et donc, il y a des choses qui ne sont pas forcément évidentes pour tout le monde, alors que quand tu es dans un milieu militant strict, on va dire, bon voilà, il y a des choses qui sont acquises, on va dire, en bien ou en mal. Hein. Et du coup, nous, ça amène beaucoup de discussions. Tu vois, le marché de producteurs, quel producteur, est-ce qu'on fait que du bio, est-ce qu'on fait que du local, voilà, est-ce qu'on met du coca au bar, tu vois, ça c'est des grandes discussions. Quoi.
1: Oui, oui, je vois.
0: Et donc ça donne bah, effectivement ce qu'on propose aujourd'hui, donc un truc assez éclectique et en même temps avec un regard engagé derrière, ouais.
1: Oui, il y a cette conciliation des deux, quoi.
0: Ouais.
1: Effectivement, les producteurs qui sont présents sur le marché, bon, ils viennent effectivement de la région, hein, ils sont plutôt...
0: oui, ils sont proches d'ici,
1: voilà,
0: là.
1: Si on prend un compas sur une carte, ils sont pas très très loin. Et puis, il y a quand même une certaine diversité dans les tables rondes aussi, dans les prises de parole, on le voit. La fête paysanne, elle mobilise combien de bénévoles? Plus que d'habitude, plus que pour les agouguettes, je suppose.
0: Ouais, pour les guinguettes, on est une quinzaine par soirée, là on est 40 là, sur la journée.
1: Ouais.
0: Et effectivement, tu vois, sur toute l'orga, avec tous ceux qui nous ont donné un coup de main sur les week-ends de prépa, on doit être à une soixantaine de, oui, de bénévoles, ouais.
1: Ok, donc c'est une sacrée organisation pour vous. Toi, tu as comme rôle, c'est bénévole volant, c'est ça?
0: Ouais, moi je suis dans l'équipe volante, ouais.
1: Donc tu fais tout?
0: Je fais tout et rien.
1: Et tu parles au micro.
0: Non, les volants, ils sont essentiels comme chaque équipe, mais les ouais, volants, si tu veux, ils sont volants sur le lieu.
1: Ouais.
0: Et ils permettent de voir si ça se passe bien à chaque poste et de venir en soutien s'il y a un coup de rush. Ils sont beaucoup dans le fait de donner des infos à droite à gauche, ramener des trucs qui manquent.
1: Okay.
0: Donc c'est une équipe qui est importante et cette équipe, elle doit connaître très bien le lieu et ses ressources.
1: Oui, bon, il en a des ressources ce lieu.
0: Ouais, bien sûr. Ouais.
1: Naturel notamment. Bon là, on a compris que cette fête paysanne, c'était l'opportunité avec le bal paysan d'HK. Dans votre tête, c'est peut-être l'idée d'en refaire une autre l'an prochain ou une autre fois quand ça sera réalisable.
0: T'as posé la même question il y a 2 mois, c'est Myriam qui t'avait répondu, je vais te faire la même réponse qu'elle. C'est que notre principe aux 5 saisons, c'est qu'on est dans le présent.
1: D'accord.
0: Et donc on verra bien. Si on a envie, on le fera.
1: D'accord. Merci en tout cas. On était donc en direct de la fête paysanne d'Ambre avec Romain qui nous a répondu. C'était pour conclure ce plateau spécial consacré à la fête paysanne d'Ambre organisée par les 5 saisons. C'était une émission spéciale de Tour Tarn. On va essayer de la diffuser dès que possible sur les antennes de Radio Octopus, Air d'Otan, Air d'Otan Gaillac et Radio Albices. Salut à tous, à bientôt. Ciao.

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0: Alors là, on est dans la montagne noire,
1: en Grèce, dans un collectif où il y a deux moulins qui tournent là. Et apparemment, les moulins, ils ont besoin d'être habillés, donc c'est ce que je vais entreprendre de faire. Voilà.
2: C'est pour ça qu'il bourrait jamais, parce qu'il a jamais bourré.
3: Il bourrait pas ?
2: Non, mais il faisait de la farine trop écrasée qui bourrait le tamis.
0: Celui-là, on est obligé de le laisser là. On emmène la tournante dehors. Je prends les tréteaux.
3: La dormante, ouais. C'est celle qui ne bouge pas.
0: C'est celle qui bouge pas. Et la tournante, c'est celle qui tourne.
3: Qui est dessus.
4: En fait, à la base, les moulins, ils les ont créés parce qu'ils n'étaient pas contents de la farine du commerce, quoi. Ils n'étaient pas contents pour faire du pain avec. Donc, à la base, le premier moulin qu'ils ont conçu, c'était pour retrouver la farine d'autrefois. La machine, elle a cette âme en elle, quoi. Ça a sauvé des fermes, quoi. Il y a des paysans qui avaient des lourds emprunts, qui avaient du mal à s'en sortir, endettés financièrement, et qui se sont mis à moudre du blé, à faire du pain, et qui ont sauvé leur ferme comme ça, quoi.
5: Ce sont des gens qui se sont isolés de la société, de l'agression sociale, donc de l'agression de l'être humain. Et en fait, cette machine, le moulin, leur a permis de récupérer cette sociabilisation, le fait de que les gens reviennent vers eux au travers de cette machine.
1: C'est un peu l'idée de transmettre à des gens l'esprit qui tourne autour de ces moulins et comment ils ont été réalisés, pourquoi ils ont été réalisés comme ça, et d'expliquer notamment aux nouvelles générations qui héritent de ces moulins comment ces moulins ils ont été construits, pourquoi ces mecs ils avaient fait ça et dans quel esprit ils travaillaient.
6: À l'été 2023, l'association Moulin à Strier me propose d'accompagner ses membres pour réaliser un collectage sur l'histoire des deux frères, André et Pierre Astrier, inventeurs de moulins à meules de pierre que l'on retrouve dans de nombreuses fermes. Après avoir partagé leur vie paysanne sans enfants, tous deux sont décédés il y a une dizaine d'années. Nous sommes donc partis à la rencontre de leurs amis proches, de paysans avec qui ils nourrissaient leur passion pour le blé, la farine et le pain, et des fabricants de moulins à qui ils ont transmis leur savoir-faire. Cette polyphonie nous a permis de rassembler des pièces d'une histoire pour essayer de comprendre ce qui a poussé André et Pierre à concevoir cet outil formidable, un outil qui appartient aujourd'hui au patrimoine vivant. Né dans le Tarn, sur le granit du Cidobre, on le retrouve dans de nombreuses fermes, en France et dans quelques pays voisins. Dans ce documentaire, vous voyagerez au détour de bricolage mécanique, d'héritage cathare et anthroposophe, de diététique, de variété paysanne. Alors ce moulin à strier, quelle porte ouvre-t-il? Quel héritage laisse-t-il? Et quels sont les nouveaux défis des paysans boulangers, paysans meuniers et des fabricants qui ont pris la relève d'André et Pierre? Autant d'histoires, belles et bien vivantes pour qui s'intéresse au pain paysan, au travail de la terre et à celles et ceux qui en prennent soin.
7: Le problème, c'est qu'il faut démarrer au départ. Pourquoi Astrier, il est venu dans le coin.
8: Ouais.
7: Le père Astrier travaillait au canal du Midi. Après la guerre, le canal du Midi, alors il s'est lancé dans l'automobile. Enfin, dans l'automobile. Il est rentré à Revel, chez Baillet, comme agent de vente. Et alors, au bout d'un certain temps, Baillet, le garage Baillet, est venu monter un garage Peugeot à Castres. Et alors, quand ils sont venus à Castres, ils ont été habités 48 avenue de Lavaur. Ils étaient locataires. Pierrot faisait le carrossier, André,
8: le magasinier
7: ouais. Et le père, le vendeur. Alors, moi, j'allais au marché, je laissais le fourgon à côté. J'avais le vélo et j'allais voir André, on s'est vite lié d'amitié parce qu'il avait une moto, moi aussi, et on a...
8: Des motobécanes à ce moment-là.
7: Avant les motobécanes. Et tous les samedis, on se voyait, il était au magasin lui.
8: D'accord.
7: On discutait quoi.

0: André, il s'est trouvé en conflit avec le patron parce que Bailey, lui, il le faisait chier parce qu'il trouvait qu'il y avait trop de pièces au magasin, tout ça. Et il y avait un conflit certain puisqu'il a, il est parti, quoi. Mais au début, il ne pouvait pas partir comme ça, il fallait qu'il ait un point de chute. Quel était ce point de chute?
1: Il partait avec Pierre, de toute façon.
0: Au départ, non.
2: Non,
0: il est parti après. Et alors moi, qui allais chercher du bois avec toujours ce fourgon à Cambès, chez
3: Maria,
0: qui s'appelait Ronette. Et alors à Maria, un jour, je lui ai dit, vous n'auriez pas un terrain par là? Elle me dit, mais si, il y a un terrain à côté de chez nous, qui est un petit peu de Cambès, là. Effectivement, ça a été bon. Alors ils ont acheté ce terrain. Et alors ils ont fait une plateforme pour mettre le préfabriqué qu'ils avaient là. On a fait le puits, et puis après, il a commencé à vouloir faire du pain. C'est là qu'il a fait une autre plateforme à côté du préfabriqué pour mettre un préfabriqué en ciment alors. Pour mettre un moulin qu'il avait acheté avec deux manivelles, pendant la guerre.
1: Et il était en vertical ou il était à l'horizontale?
0: Non, à l'horizontale.
1: Mais deux manivelles avec un rond.
0: Ouais, alors pour faire un kilo de farine, il fallait...
1: Il fallait suer.
0: Bon, alors ils ont commencé avec ce moulin pour faire du pain. Et il a fait du pain dans le préfabriqué, tant mis à la main. Et en même temps, les Rouennais, ils avaient quelques vaches, mais ils étaient vieux et ils ne travaillaient pas tellement les champs. Et alors, avec le tracteur, lui, il s'est occupé de travailler les champs. Pierrot qui s'occupait des vaches. Parce que
1: est arrivé entre-temps, alors.
0: Oui, Pierrot est arrivé quand ça a bien marché. Il est parti, il est allé travailler chez un carrossier, un mécano
4: à la Crozette.
0: Et alors, on a commencé par la diététique.
4: Hein. Et l'adhésion à la FAB, l'Association française pour l'agriculture
1: biologique.
0: Et alors, on a commencé par le bouquin de Geffroy.
4: Voilà.
0: Et le bouquin de Kuhn, je ne sais pas si vous connaissez.
5: Oui, fondateur de la Littère.
0: Ouais. Ouais. Voilà.
5: C'était en quelle année, ça?
4: 59.
0: Ouais, moi, je suis arrivé dans l'armée en 57. 58. 59. Parallèlement avec les motos. On a commencé là. Ouais, on allait chez Poser.
4: Et on a commencé à aller avec Rocher, avec des Vaudois Rocher, ouais. Passer les fêtes de fin d'année chez Mounier.
0: Il faut dire que André était dans la même maison à Castelnaudary avec Rocher.
1: Avec des
0: Vaudois Rocher.
6: Avec moi, on en a un petit peu parlé, mais moi, j'étais pas du tout dans ce domaine et je connaissais pas du tout. Et je les ai sentis très impliqués dans ces croyances où ils allaient très loin, rechercher en quête de recherche sur les châteaux cathares.
4: La recherche de quelque chose que n'enseigne pas l'Église catholique. Ouais. Voilà.
7: Moi, il m'a toujours dit qu'il s'est mis à l'anthroposophie parce qu'il était obligé, parce qu'il était né, ses parents, ils avaient déménagé dans l'immeuble où habitait Déodat Rocher. Et Déodat Rocher, il avait été en contact avec Steiner.
0: Ouais. Non, mais l'anthroposophie, elle est venue parce qu'on est rentré en relation avec Rocher. Parce que M. Rocher était en 39 président du tribunal de Béziers, et il était franc-maçon. Pétain, les francs-maçons, liquidés. Ouais, liquidé. Et M. Rocher est revenu dans son patelin à Arques, pendant la guerre, et c'est là qu'il a fait les recherches cathares. C'est à partir de là que André et toute l'équipe... On a étudié l'anthroposophie. Et c'est de là qu'on a démarré sur les études cathares, quoi. Et l'anthroposophie surtout, puisque le problème de cathare, ça a été un tremplin, quoi. Quand on a découvert l'anthroposophie, on a découvert l'histoire du monde.
1: Voilà.
0: La réalité de la vie, la science spirituelle et tout ce qui se passe. Et c'est à partir de là que André, il a développé le sens de la céréale, quoi. La céréale qui pousse à la Terre et qui monte vers le cosmos et qui se fait mûrir par les forces cosmiques. Et de là, justement, l'alimentation pour l'homme qui développe et le corps et l'esprit.

0: L'anthroposophie, c'est ce que Rudolf Steiner a proposé, en fait, le philosophe autrichien Rudolf Steiner a proposé. Elle a deux aspects, on pourrait dire. D'un côté, c'est l'idée que les connaissances humaines ne s'arrêtent pas au monde matériel, qu'il y a un monde immatériel. Alors, il y en a qui disent spirituel, il y en a qui disent invisible, enfin voilà. Donc il y a un monde de force au-delà du monde de la matière. Très concrètement, ça veut dire que par exemple, quand on va travailler la Terre, on va regarder aussi ce qui se passe dans le ciel, quoi, hein, les positions par exemple de la Lune, des planètes.
1: Jean-Michel Florin, coordinateur du mouvement pour l'agriculture biodynamique.
0: On ne voit rien, on ne peut pas mesurer des rayons arrivant sur Terre directement liés à la position des planètes. Mais par contre, on peut s'apercevoir qu'il y a des corrélations, quoi. Et pour le pain, ça se marque aussi, hein. Il y a beaucoup de boulangers qui ont fait des essais. Si on fait du pain au levain en nœud lunaire, c'est vraiment difficile à le faire lever, par exemple. Donc l'anthroposophie, c'est d'un côté ça, l'idée, la proposition de Steiner de dire il y a pour chaque être humain un potentiel bien plus vaste que ce qu'il pense, et au-delà de ce qu'on perçoit avec nos sens, du monde matériel, il y a un monde de force qu'on peut aussi percevoir, un monde de force de vie, quoi. Et on peut apprendre à percevoir les forces de vie, à voir si une plante est pleine de vitalité ou pas. Donc on ne le voit pas vraiment avec les yeux, on le sent, on le pressent, donc on a un sens de la vie, par exemple. On a d'autres sens à développer. À côté de ça, il a été sollicité, Rudolf Steiner, donc par en particulier des agriculteurs, en disant « Oui, bon, tu as des idées générales sur la vie, sur comment renforcer les forces de vie, comment régénérer la terre, la santé humaine. Mais nous, agriculteurs, on aimerait des conseils plus pratiques. » Donc face à des questions de cet ordre-là, il a donné des conférences, en fait.

0: c'est 130 à peu près personnes qui l'ont sollicité en lui disant, après, à la fin de la Première Guerre mondiale, dans les années 20, 22, 23, il y a un problème de dégénérescence, il y a un problème de pollution. C'est étonnant, hein, il y a 100 ans, on n'y croit pas, mais c'était déjà, en fait, il pressentait ce qui se passe aujourd'hui de manière évidente, mais c'était déjà pressenti à l'époque. Quand on relit les questions, c'est impressionnant. Tout le monde avait une grande sensibilité en se disant, là, on va dans le mur avec nos engrais chimiques. Pas encore de pesticides, pas encore de pain blanc extrême. Et donc Steiner a donné des grandes pistes et aussi quelques recettes assez pratiques pour soigner la terre, quoi. Et ça, ça a donné naissance à la biodynamique et ensuite s'est enrichi du travail d'une multitude de paysannes, de paysans, d'abord en Europe et puis après dans le monde.
1: Au départ, pour en revenir à ce moulin, il n'était quand même pas tout à fait au point. Ils ont fait des recherches sur ce moulin, notamment c'était la meule pour soulever par-dessous, la meule avec la butée. Au départ, c'était pas fichu comme ça.
2: J'attendais un moment pour le ressort, pour travailler, pour trouver la bonne pression. La bonne pression pour soulever la meule.
3: Des ressorts d'embrayage de GMEC.
4: Ils allaient au grillageur castré, là, qui était à l'entrée de casse, pas mal, ils allaient en ferraille aussi un peu.
1: Parce qu'après, on a trouvé des catalogues où vraiment tu avais tout le matériel, roulement, etc.
4: Et la rectification des meules avec le carborandum, ça, c'est pareil, il a fallu qu'ils trouvent l'idée pour trouver l'histoire de...
1: Oh, mais des idées, ils en avaient plein la tête, de toute façon. Et en plus, ils étaient bien placés pour avoir du carborandum, mais puisque la creusette...
4: Et voilà,
1: que ça. Ça coulait de source, hein. Mettre du carbo sur les meules pour les surfacer.
5: Et sûrement qu'il y a eu cette force minérale. Ils étaient sur du granit en permanence. Et donc, sûrement qu'il y a une influence de cette matière-là. Mais de toute façon, André disait que tout ce qu'ils faisaient, c'était pas eux qui l'avaient décidé, quoi. Et ils se sont mis à disposition de tout ce qui leur avait été proposé, en fait. Et le moulin est sûrement la plus grande proposition.

0: peut dire que ces moulins, en fait, ils sont sur un principe ancien de... Voilà, qui se faisait déjà depuis des millénaires, la mouture à la meule de pierre. Eux, ils ont fait quelque part un combiné avec les techniques modernes d'avoir un moulin toujours à meule de pierre, mais qui se rapproche énormément de la mouture sur cylindre par le fait que voilà, c'est quand même eux les inventeurs de la contrainte, enfin de la, cette ferme renversée qu'ils mettent sur la tournante pour justement respecter une épaisseur entre les deux meules qui soit constante, qui ne peut pas bouger par le poids du grain. Et quelque part, c'est ça leur révolution, quoi.
1: La mouture au cylindre dans les minoteries, c'est minimum 4 passages de la même matière entre des cylindres différents. Là, en un seul passage, on va faire plusieurs actions qui vont être concassage, écrasement et ponçage. Vous avez les 3 actions dans la même machine. Et après, vous avez tout le phénomène de ventilation et d'aspiration qui se fait grâce au travail de la bluterie. Alors que historiquement, le principe de blutage, de tamisage, était complètement séparé du principe de mouture. Là, une des inventions de ces moulins, c'est qu'on a tout en un. C'est-à-dire on a de la ventilation, de l'écrasement, du ponçage et une farine in fine qui théoriquement est prête directement à être panifiée.
2: Pour Daniel Coutarel, c'est, et peut-être pour d'autres hein, d'ailleurs, mais une grande énigme de se demander pourquoi, comment ça leur est venu cette idée de cette révolution-là.
0: Je pense qu'il y a, plusieurs choses. En vrai, toute la farine était faite avec des meules de pierre, mais ça fait très longtemps que les meuniers ils savaient très bien que voilà, c'est pas toujours facile de faire de la bonne farine à la meule de pierre. Elle peut être facilement brûlée, elle peut être facilement abîmée, tout ça. Donc, il y avait toute une recherche là-dessus. Et toujours le gros problème que je trouve que André il a toujours souligné par la farine sur cylindre par rapport à la farine de la meule de pierre, c'est que le cylindre, par le fait de l'éclatement, il écarte le germe de blé. Et dans le germe de blé, il y a plein de bonnes choses, plein de minéraux, plein d'éléments qui sont super intéressants pour une bonne qualité de farine. Et à la meule de pierre, ce germe, il est en général plutôt écrasé et on en récupère une grande partie. D'ailleurs, il faut savoir que si on dit farine bise, souvent, bon, ça correspond à un type, hein. Maintenant, la farine bise, c'est type 80, hein. Mais c'est justement, c'est par rapport à la couleur bise, le blanc cassé. Et le blanc, il est cassé parce que justement, il y a le germe de blé qui est à l'intérieur et le germe de blé contient des matières grasses et c'est ces matières grasses qui font que la farine, elle n'a pas un blanc blanc comme la farine sur cylindre.
3: On vient chercher la fuite des meules. Tu sais, j'ai encore la palette avec les 10 jeux de meules carrés.
4: Ouais.
3: Voilà. On vient récupérer ça. Et il n'est pas là
4: Richard, il est parti chercher l'oxygène, mais il revient bientôt.
3: Ouais.
4: Si vous voulez, vous pouvez l'attendre. Voilà.
3: C'est à cause ou grâce à cette machine que les frères Astrier sont venus ici. C'est un fil contour, c'est-à-dire ça va découper le granit, mais on peut faire carrément des cercles. Et c'était donc pour faire les meules, c'était assez pratique. Au début, les frères Astrier allaient chez un autre fournisseur, une autre carrière, où ils fabriquaient les meules, mais à l'ancienne façon, c'est-à-dire on faisait un carré, on coupait les angles, et après à la boucharde, on faisait un rond tout à la main. Ça a été un progrès, donc voilà, grâce à une assistance numérique, on peut faire la forme qu'on veut. Puisque ce chantier a été un des premiers dans le Cidobre, peut-être pas le premier, mais un des premiers dans le Cidobre à avoir le fil contour.
5: Le temps de scier, de débiter, de faire un trou, il faut à peu près une heure.
6: Et la pierre, elle arrive d'où en fait? C'est la même entreprise qui l'extrait de la carrière ou pas?
5: Ah non, la carrière c'est soit Bona, soit Plo. Donc eux ils nous amènent les blocs. Nous on enlève la première trèche qui ne vaut rien. Et après aussi les trèches pour faire les meules. Donc les rondes on les fait directement à la carotte. C'est une carotteuse qui descend, qui fait qui fait la meule ronde. Et les carrés, on les débite en carré avec les disques. Et après, on perce au milieu. Voilà.
3: Pour nous, là, c'est une pierre brute, alors qu'elle n'est pas brute, puisqu'elle a déjà été coupée à bien en carré, elle a été percée et elle a été en partie polie. Donc moi, je vais tailler des stries qui vont faire que ça va faire de la farine.
6: Avec quel outil ?
3: Donc à l'ancienne, c'est-à-dire boucharde, c'est un burin mais qui a plusieurs pointes. Et puis d'un outil plus moderne, des disques diamants, des petits disques là, pour tracer les plus petites stries. Puisque sur le système à strier, le principe, c'est de faire une taille douce. On a besoin du dessin géométrique et des rayons, des stries, qui vont faire avancer la mouture. Et la différence avec un moulin à meule de pierre classique, c'est que la taille elle est douce parce qu'entre chaque strie, on va garder le granit tel qu'on le voit là, c'est-à-dire il a été poli. Et même, c'est même pas suffisant, puisque nous, on va passer un abrasif, on va passer une poudre à roder, un carborandum ou autre chose, une poudre, et on va roder les deux meules l'une sur l'autre pour que les surfaces soient strictement parallèles. Pour arriver au rendement et arriver à poncer exactement le son, il faut que vraiment les surfaces des pierres, au travail, elles passent à 0,2 mm l'une de l'autre. Donc c'est vraiment très fin, et donc il faut que ce soit 0,2 mm sur toute la surface de la pierre. Le moulin à strier, c'est ça, c'est à la fois la taille douce, c'est-à-dire on ne va pas déchirer, on va essayer de faire une mouture de compression, mais aussi de l'autre côté, on ne va pas réduire la farine en particules trop fines. On va essayer d'endommager le moins possible d'amidon. Il y en a un petit peu, c'est obligatoire d'en endommager un petit peu, puisque l'amidon, c'est la structure de la farine. Si on réduit sa farine en poussière, on a perdu la structure, et donc par derrière, c'est plus difficile à faire du pain déjà. Quand on a des variétés de blé qui n'ont pas trop de force boulangère, ou qui ne lèvent pas trop, on va dire, eh bien si en plus l'amidon est endommagé, c'est encore plus difficile de faire du pain.

0: Moi, je m'appelle Richard Ménadier. Alors, ça fait 36 ans que je suis ici.
1: Tu sais qu'on fait un reportage sur les frères Astrier. Tu les avais vus, enfin, tu...
0: Je les ai vus,
1: tu étais là, voilà.
0: Je les ai vus, oui, mais il y a peut-être 15 ans maintenant. Hein. Ouais, bon, au début, nous, on croyait que c'était pour mettre dans les musées, quoi, en fait. Ben, quand tu sois des moulins à farine, on a dit, ouais. Bon, ben, tu parles, ça, c'est pour... Alors, bon, on récupérait...
2: Le folklore.
0: Voilà, on récupérait un peu à droite, à gauche, là, et puis, bon, petit à petit, quand même, bon. Je dis, ouais, il n'y a pas que ça, quand même. Mais au début, nous, ouais, on a dit, il faut essayer de faire des moulins.
3: Voilà, on a essayé. Mais c'était le début où ils commençaient,
0: oui.
3: En fait,
0: oui,
3: là.
0: Fait.
1: C'était pas tout à fait le début, puisqu'ils en avaient fait quelques heures. Ouais, mais avec, bon. Avec, voilà. Mais c'est là que ça a pris, disons, de la...
0: Ils devaient avoir fait les prototypes, déjà, voilà. Eux. Ouais. Certainement.
2: 87-90, les premiers moulins.
1: Ah ouais.
2: Et c'est à partir de ce moment-là, quand ils ont fait l'article dans le journal du mouvement d'agriculture biodynamique et de nature et forêt, que du jour au lendemain, il y a eu une demande énorme, parce qu'en fait, ça correspondait à plein de gens qui attendaient ça pour maîtriser leur production agricole, quoi, hein, jusqu'au bout. Quoi, hein.
1: Et après, là, aujourd'hui, tu as une idée à peu près du nombre de meules que vous faites par an ?
0: Par an, ça veut rien dire. Mais on a fait des années où on a tourné peut-être à, oui, 150 moulins même. Parce qu'au début, on en faisait quoi ? Deux ou trois jeux par mois, ouais. Les premiers temps. Bien plus, parce que bon, comme en Bretagne, quand même, ils en utilisent pas mal, moi aussi, ça fait quand même en moyenne une vingtaine par an.
1: Bon, une vingtaine, ouais.
0: Ouais, et Samuel, là-haut.
1: Samuel, une vingtaine de petits et une dizaine de grands, je pense.
0: Ou de grands, pas tellement, mais beaucoup de petits. Ouais. Puis bon, quelques-uns par là, l'ose, ça, oui, bon, voilà, prennent un petit peu.
2: Et... Et donc, vous, ça vous a, ce partenariat avec les fabricants, ça vous a amené à faire évoluer votre travail.
0: Un peu, parce
2: qu'ils sont un peu chiants, les mécaniciens, non ?
0: Un peu au début. Hein, ben, au début, on allait chercher un petit peu, comme une pierre là, mettons, voilà, allez, on coupait là-dedans. Quand elles sont coupées au fil, des fois, il y a 3 mm d'écart. Donc, bon, au bout d'un moment, qui commençait à taper du pied un peu, bon, on a un peu rectifié le tir, quoi, parce que bon, quand on a vu quand même qu'il y en avait, il y en avait pas mal à faire. Hein. Maintenant, on fait carrément, on monte carrément des blocs. Et on scie en automatique pour être le plus régulier possible. C'est surtout la planéité, quoi. Le souci, il est là. C'est être bien parallèle, quoi. Après, il y a toujours pareil. Avant, on les faisait au fil, maintenant, on les fait avec une scie cloche.
4: Ah, hop, ah, les planches qui dépassent.
5: Quand ça allait bien, ça on l'entendait pas. Quand ça allait pas, il savait le dire, mais c'était pas parce que il n'y avait pas d'animosité ni rien, c'était juste ça c'est pas bon, ça c'est pas bon, et c'est ce que j'appelle moi se faire tirer l'oreille. C'est-à-dire que quand on amenait notre premier moulin, ça a été, enfin il y a eu beaucoup de choses, plus que ce qu'on pouvait réellement absorber, quoi. On est reparti en culotte courte. Alors ok, on avait fait la démarche de montrer, mais c'était assez rude, quoi.
6: Il faut peut-être rendre compte un peu du challenge de l'épopée, parce que quand vous êtes allé montrer votre moulin, vous n'avez pas dormi de la nuit. C'est-à-dire que vous avez fini.
5: Oui, c'est un peu en retard.
6: Ben oui, mais vous avez fini votre moulin. Alors maintenant, avec du recul, on se dit, ouais, c'est quand même toute une histoire, et puis maintenant, c'est quand même au cœur de nos existences, les moulins, la fabrication des moulins. Là, on ne savait pas ce que ça allait donner. Mais en tout cas, c'était à l'arrache. Parce que vous meniez d'autres
5: oui,
6: choses,
5: oui.
6: Parce que vous deviez beaucoup apprendre, vous aviez pris la route sans avoir beaucoup dormi les nuits précédentes et en ayant fait les nuits blanches pour terminer le moulin et le montrer au frère Astrier.
5: Ah oui.
4: Impeccable. 10 meules à 70 kg pièce, ça fait 700 kg. Le fourgon, il est chargé. Il
5: s'envole. Au bout d'un moment, on a pu s'entendre, mais au départ... Voilà, ça a été très difficile. Donc je suis descendu de ma voiture et ils étaient tous les deux devant l'atelier. Voilà, je vais vers eux, je dis bonjour, je me présente, bonjour, je suis Gilles Maillet, je viens de Barcelonnette et j'aimerais apprendre à faire des moulins comme vous. Et alors là, de suite, j'ai vu, ils se sont braqués tous les deux et ils m'ont hurlé dessus. Vous nous faites chier, vous voulez tous faire des moulins, vous y comprenez rien, c'est pas la peine, de toute façon on explique aux gens, ils écoutent pas. Ça c'est André et Pierre qui étaient derrière, qui disaient, oui mais c'est comme l'autre là-haut, je sais plus où, il en a fait un, il tourne à l'envers, de toute façon,
4: Donc, oula, j'ai dit, oula. Donc, c'est pas le sujet, c'était pas le sujet à aborder, les moulins. Bon, d'accord. Je savais surtout plus comment me sortir de ce mauvais pas. Pour dire la vérité, je regardais ma voiture, qui était à 10 mètres. Bon, j'étais un petit peu plus jeune qu'eux. J'ai dit, si je pars en courant, quand même, ils n'arriveront pas à me rattraper. J'avais quand même, bon, ma carte, le fait d'avoir travaillé chez Peugeot. Ben, je dis, quand même, il faut que j'arrive à glisser ça, malgré que ça hurlait. Ça hurlait doucement, mais ça hurlait. Donc, je dis, ben voilà, moi, je suis mécano, je travaille chez Peugeot. Voilà, moi, je sais apprendre. Et j'écoute, et bon, ça se calme un peu. Et là, Pierre, qui était toujours, c'était toujours un jeu entre les deux, hein, donc entre André et Pierre, qui se répondaient, même s'ils étaient à chacun au bout de l'atelier, vraiment, je trouve qu'ils étaient vraiment toujours en connexion, même s'ils n'entendaient pas ce qu'on disait, ils pouvaient réagir chacun à ce que disait l'autre ou pas. Donc, Pierre était derrière moi et il me dit, mais tu es de Barcelonnette, toi? On est allé en 56. C'était donc leur grande virée avec leur collègue Pierrot Bonafous.
7: C'était après l'armée, ça. Ouais, après l'armée. J'avais acheté une Puch et on a fait les Alpes. Et dans le col d'Alors, j'ai fondu un piston. On était à Barcelonnette. Sur le camping de Barcelonnette, on a démonté le sien, tout ça. On est descendu chez un agent Puch. On a pris un piston. On a remonté le piston. Et le lendemain, on partait, les gars du. Les types du camping.
4: Ça, c'est Pierre qui me raconte ça, là, sur le coup, qui me dit, alors, on est allé à Gap acheter une pince à clips chez Rougon, un fournisseur qui existe toujours, qui vient juste de changer de nom maintenant, là, mais qui existe toujours. Je dis, oui, moi, je connais bien, j'ai un compte chez Rougon. Voilà. Ça fait que bon, la discussion a pu continuer.
5: Des remarques sur le travail, en fait, c'est la clé, quoi. C'est-à-dire que, bon, il se trouve qu'après, on a fait une quinzaine de moulins avec Fredo, mais on venait aux réunions, mais on n'est pas redescendu avec un moulin. Donc, on a moins exposé notre travail. Et quand, en 2004, moi, j'ai quitté l'entreprise Aster et j'ai démarré une nouvelle entreprise, je me suis dit, je redémarre là. On avait notre premier moulin, on était deux, mais on n'était pas associés, mais on était deux. Avec Bruno, on était deux. Et on a descendu un premier moulin, le premier moulin qu'on a fabriqué. Alors, on avait progressé forcément, puisqu'il y avait eu quand même l'expérience à Aster. Et avec ce premier moulin-là, il y a eu à nouveau des remarques. Et chaque année, en fait, on a descendu un moulin pour continuer d'apprendre. En restant chez eux, ce n'était pas la bonne solution pour apprendre, en fait. Parce que chez eux, c'est eux qui travaillaient, en fait. Il fallait regarder. Et en plus, ils faisaient la remarque, on n'est pas un centre de formation des apprentis.

Ouais, du coup, eux, ils étaient intéressés par quelqu'un qui fabriquerait des moulins. Mais si c'était pour que je me fabrique un moulin pour moi, en fait, ils préféraient le faire eux-mêmes, quoi. Donc c'est vraiment la première question qu'ils m'ont posée, c'est est-ce que tu veux te faire un moulin ou tu veux fabriquer des moulins? Parce que si tu veux te faire un moulin, moi je te le fais le moulin, j'ai pas de temps à perdre. Voilà, c'était ça un peu la première réaction qu'ils ont eue. Bah, déjà, ils avaient une liste d'attente énorme de fabrication avec peut-être 20 ou 30 moulins à fabriquer, avec une liste de 2 ans d'attente minimum. Et du coup, ils n'avaient vraiment pas le temps d'apprendre à quelqu'un à faire le moulin. Déjà, ils ont mis les choses au clair, c'est qu'il fallait faire ses preuves, quoi. Un peu comme tous les fabricants qui sont passés chez eux, ils n'étaient pas là pour te montrer vraiment comment travailler, quoi. Il fallait savoir travailler pour venir, savoir travailler le métal, savoir souder et faire ses preuves. Donc du coup, ils ont dit, ben, tu as le moulin là, tu peux venir quand tu veux prendre les mesures, poser des questions, tout ça, on sera là. Mais il n'était pas question que je travaille sur place ou que je les dérange dans leur vie, quoi.

0: Alors, sûrement que la manière d'être était un petit peu raide, mais c'est une question de culture et c'est une question de temps, c'est-à-dire leur temps à eux, ce qu'ils ont vécu en fait, les ont amenés à être un petit peu durs vis-à-vis de l'individu, mais si on n'était pas là pour prendre quelque chose, ils donnaient. Si on venait pour prendre quelque chose, ils étaient durs. Et donc pour moi, il y a une forme de... C'était pas des cœurs ouverts qui se lâchaient sur la table et qui... Mais c'était toujours cette question de potentiel. Il y avait un potentiel d'ouverture qui était énorme. Mais pour ça, il fallait pas arriver avec des notions et des égos trop durs, trop marqués.
1: Du point de vue des moulins, il y avait quelque chose d'ouvert, certainement qui faisait écho avec cette idée de nourrir le monde. Ils avaient une mission grande. Et de ce point de vue-là, ils s'attelaient à ouvrir la porte à toute personne qu'ils demandaient. Maintenant, il y avait une certaine forme de rugosité, notamment dans leur communication. Enfin, c'était plutôt des taiseux, ce n'était pas des parleurs. Et pour ce qui est de Pierre, on s'est souvent dit, après coup, dans les échanges, qu'il y avait certainement ce qu'on qualifierait aujourd'hui d'un trouble du spectre autistique, avec une communication vraiment particulière et puis peu d'égard pour les convenances. Mais quoi qu'il en soit, il y avait une grande volonté de transmettre.

0: Pour ma part, je dirais que la relation avec André et Pierre était quand même tournée beaucoup, beaucoup sur les moulins. Quand il y avait la pause du repas, du midi ou du soir, c'était un moment d'échange où ça partait peut-être sur d'autres choses, mais c'était eux qui racontaient des histoires tournées autour des moulins ou des gens qui avaient des moulins, quoi. Il y avait toujours quelque chose à raconter, quoi. Moi, je pense que quand même, je ne peux pas dire que j'avais des échanges au-delà des moulins, même s'il s'est dit des trucs, mais c'est pas parler d'échanges, quoi. C'était plus André et Pierre qui racontaient des choses. Un rapport à l'administration où c'est vite pas conflictuel, mais disons qu'il y a des rapports assez chauds, quoi, avec l'administration. Il y avait quelques anecdotes comme ça qui étaient racontées par les uns par les autres, mais ils racontaient pas une anecdote, ils racontaient ce qui était arrivé. Et puis pour nous, ça paraissait, mais c'est fou, quoi. Et c'est vrai que la stratégie d'André sur l'autorisation qu'il y avait de faire de la farine à la ferme, c'était on fait de la farine, on fait du bon pain et on ne s'occupe pas de l'aspect administratif. Si quelqu'un nous embête, on ne répond pas.
1: C'était un peu. Il se mettait des règles de vie qui étaient draconiennes. Mais en réalité, après, il ne fallait pas venir les faire chier avec les règlements, les lois, les machins et tout. Ça, ils nous emmerdent. Nous, on fait notre travail, terminé. Et les paysans, faut qu'ils vivent. Voilà, c'était ça leur idée. Hein. Terminé. Ce qu'il faut, c'est nourrir les hommes. Voilà, c'était ça leur truc. Nourrir, bien nourrir les gens et pas leur faire bouffer de la saloperie. T'as pas une petite cale en bois là? Ça me ferait gagner de la hauteur.
2: Il y en a de la cale.
1: Alors en fait, quand j'ai commencé à vouloir faire de la farine, et par mon copain Christian Garland, producteur de bière à Algans, pas très loin de chez moi, et vu que je bricolais pas mal de la mécanique, qu'on était ensemble à la Cuma, il m'a dit, eh ben, il y a des frères Astrier qui construisent des moulins, moi j'en ai un. Et ils cherchent un peu un mec qui pourrait les aider pour construire des moulins, patati patata. Donc c'est comme ça que j'ai découvert que Christian m'a emmené chez les frères Astrier. Je me suis lancé le défi de construire moi-même un moulin. Et une fois que j'ai fait ce moulin, je l'ai amené chez Astrier. Je me suis fait valider le moulin avec des coups de bâton, mais j'y suis arrivé quand même. Et à partir de là, j'en ai construit 4 ou 5. Je pense que j'en ai fait 5 et plus une buterie pour eux, que je faisais comme ça quand j'avais du temps l'hiver. Voilà. Et après, je me suis construit un gros moulin. Et ce gros moulin, il marche toujours. Et la ferme, elle marche toujours. Maintenant, il y a des gens qui ont repris la ferme. Et maintenant, je suis à la retraite. Je suis bien impliqué dans l'association Moulin Astrier. De ce fait, je m'occupe de faire un peu le missionnaire et le dépanneur de ferme en ferme, où je vais à la demande des agriculteurs rhabiller, retailler les moulins, arranger, dépanner. Voilà.
3: Moi, je pense que le moulin Astrier, c'est l'ultime évolution de la meule de pierre. C'est ce que pensent ces historiens aussi. C'est-à-dire, il n'est pas sorti de nulle part. Il est sorti de choses que André et Pierre ont vues, et ont amélioré encore. Un jour, il est passé de la taille réunionnaise à la taille paradis. Et la taille paradis, ce n'est pas l'invention d'Astrier. C'est l'invention de l'ingénieur paradis. On peut prendre sur des anciens livres qui parlent des moulins, où toujours le meunier disait, ah oui, mais maintenant j'ai des meules avec la taille paradis. Ça veut dire que c'était le summum, en fait. Et André, il a lu sur des textes, dans des textes, puisqu'il était très érudit, je dirais, ils avaient beaucoup de livres. Il s'est renseigné sur tout, je dirais, sur tous les sujets, y compris sur les meules de pierre. Donc, je veux dire, c'est pas tombé du ciel. Sur la technique, il était ferme.
4: Ouais, en fait, on a l'impression que cette dernière évolution de la taille des meules a pris en compte la dimension diététique de la farine, et que ça ne veut pas dire que dans les temps, personne ne s'est occupé de diététique, mais on a vraiment l'impression que là, il y a eu une prise de conscience de l'élément, de la dimension technique de la taille et de la meule, par rapport à la diététique. On est toujours en train de crapahuter sur comprendre qu'est-ce qui se passe entre les deux meules. André, il disait, ah mais, on n'y est pas dedans, hein. On ne sait pas, hein. Mais on aimerait bien y être. Hein.

0: D'abord, ces moulins se sont vendus dans le Tarn et dans ses alentours. Puis dans les années 90, la rencontre avec Fernand Croust, agriculteur biodynamique en Alsace, a ouvert de nouveaux horizons pour les frères Astrier. Les moulins traversaient alors la France pour venir se faire rhabiller.
1: Du fait que j'utilisais beaucoup les moulins, régulièrement il fallait les tailler quand même. Donc on a fait des voyages assez souvent vers les Astrier et c'est ce qui a créé ce lien en fait avec nous. Et donc vers la fin des années 90, alors entre-temps, effectivement, il y a eu

0: vous et pour venir. Et on va remettre ce moulin en état rapidement. Parce que 4 jours après, il fallait qu'il tourne de nouveau. Alors, dans la voiture, il y avait les amis qui savaient travailler, quoi. Des amis qui étaient mécanos, électriciens et tout. Et donc, ensemble, on s'est mis à refaire ce moulin, quoi. Ça, c'était une des premières descentes chez les frères Astier pour tailler les meules, quoi. D'ailleurs, il y a eu des photos que un peu toute la France a vues après qui passaient chez André et Pierre parce qu'ils les montraient à tout le monde. Parce que la personne, en l'occurrence, qui était avec moi et qui était toujours avec moi, d'ailleurs, au début pour descendre chez André et Pierre, c'était Georges Paulus. Georges Paulus était le responsable du mouvement de culture biodynamique à l'époque. Et comme cette personne-là faisait aussi les préparations pour toute la France, il était très connu, parce qu'en fait, tout le monde pouvait commander des préparations biodynamiques chez eux, quoi. Et ça continue encore, sa fille fait encore des préparations, hein. Voilà.
1: Oui, j'étais sur leur petite ferme dans le Sidobre. Maintenant, ça date, hein, donc ça date exactement, je pense, une quarantaine d'années. Et c'était un peu aussi, évidemment, des rebelles de la boulangerie, on va dire, hein. Je veux dire, ils voulaient vraiment ouvrir une autre voie. Et à l'époque, à l'époque, il y avait soit le pain archi blanc industriel, soit, comme je disais juste avant, les gens qui débutaient avec un pain écolo, mais qu'on faisait en moule, et puis qui était sombre. C'est comme le vin bio des débuts. C'était des produits de militants, c'est-à-dire les militants l'achetaient pour soutenir la cause, ou parce qu'ils pensaient que c'était bon pour leur santé, mais le côté plaisir des sens, hein, n'était pas forcément toujours là, pour être honnête, quoi. Et eux, ils ont aidé à faire un pain plus agréable, plus goûteux, plus digeste, je dirais aussi. Grâce à cette possibilité d'enlever intégralement le son, en fait, hein, d'enlever des grandes lames de son. Avec une grande meule, si on fait bien le travail, on a vraiment une belle farine et on peut enlever le son. On peut en laisser si on veut, mais on n'est pas du tout obligé de le garder. Et le son est très utile si on a une ferme ou si on a des poules pour les animaux, quoi.

0: années 90, quoi.
1: À l'époque, c'est pareil, il fallait déjà au moins deux puits. Coup de chance, quelqu'un n'a pas pris le moulin qu'il avait commandé et assez rapidement, dans les quelques mois qui ont suivi, j'ai pu avoir un moulin, quoi. Et donc, il se trouve que dès le début, j'ai rencontré des gens de la communauté de l'Arche de Lanza del Vasto, là, qui était une communauté œcuménique qui prenait la non-violence et qui était restée assez traditionnaliste, quoi, quant à leur méthode d'agriculture, quoi. Et eux, ils avaient encore des variétés anciennes, type Touzel, Rouge de Bordeaux, un mélange qu'ils n'avaient jamais changé, quoi. Et c'était des gens aussi qui avaient un moulin, un meule de pierre, quoi. Et donc, ils m'avaient indiqué que, finalement, leur variété était bien meilleure que ce qu'on pouvait trouver dans les variétés modernes. Moi, je m'étais dit, bon, je ne sais pas pourquoi, on fait du bon pain bio avec les variétés qu'on a. Voilà. Donc, à l'époque, la personne me dit, bon, tu vas faire un autre pain. Et donc, elle m'a donné un sac de farine, et j'ai fait du pain. Donc, j'ai vu que ça ne se comportait pas du tout de la même façon, déjà, quoi. Et puis, à ma grande surprise, quand même, le pain qui est sorti, il n'avait pas tout à fait les mêmes couleurs, pas tout à fait les mêmes arômes, enfin, il était très, très différent. Et là, ça m'a quand même mis la puce à l'oreille, et je me suis dit, ben, quand même, peut-être que puisqu'on a la possibilité de moudre notre propre blé, ça nous donne aussi la possibilité, finalement, de choisir les variétés qu'on veut et de faire des expériences, quoi. Donc j'ai cherché à l'époque qu'est-ce que je pouvais trouver comme variété ancienne, et malheureusement j'ai quasiment rien trouvé dans ma région. Et je me suis dit que la seule solution, ben, si je voulais retrouver des variétés qu'il y avait avant et tout, ben, c'était d'aller dans les conservatoires et d'aller demander des échantillons et de multiplier. Ben, voilà. Et donc ça a commencé comme ça. Je suis allé à Clermont-Ferrand chercher des tout petits échantillons de variétés que j'ai multipliés. Et puis, ben, grâce au fait que j'avais mon propre moulin, j'ai pu faire mes propres expériences de farine. Et comme j'ai panifié deux panifications, et puis j'ai découvert que c'était complètement un autre univers. Voilà, j'ai travaillé un peu la question nutritionnelle et tout, et je me suis aperçu que finalement, ben, un blé n'était pas un blé, et que quand on avait parlé de quantité de protéines et de protéines, on ne parlait pas du tout de la qualité, on ne parlait pas du tout de la digestibilité, on ne parlait pas de rien, quoi. Et donc moi, j'ai fait tout un travail avec le réseau

0: résistance paysanne, qui nous a permis finalement de se réapproprier une autonomie semencière avec d'autres variétés que ce que proposait l'industrie. Et je peux dire que de façon indirecte, quoi, que l'extension d'un moulin à strier m'a permis ça, parce que de nombreuses fois, j'ai eu des discussions après avec André, qui sourit un peu, voilà, quant à l'intérêt vraiment des variétés anciennes, parce qu'effectivement, bah, il y a quelques inconvénients à cultiver des variétés anciennes, hein, le problème de la verse, le problème des rendements un peu inférieurs, enfin, voilà. Et donc André, il n'avait pas fait cette démarche, il était resté très très près de tout ce qui permettait d'obtenir une bonne farine. Et là, il a fait un apport vraiment fondamental et nous a donné une grande indépendance. Mais je dirais que sur les variétés utilisées, du fait qu'il produisait pas, il n'a pas joué un rôle direct, mais il a joué un rôle absolument indirect parce qu'il nous a donné la possibilité de moudre nos propres variétés, de même de faire des essais. Enfin, voilà, ils nous ont donné des outils qui nous ont permis d'avancer dans un autre domaine.
1: Ouais, il y a carré de farine qui tombe là-dedans.
2: Pardon ?
1: Là, il y a énormément de farine qui tombe là. C'est gros.
3: Ouais, parce qu'il y a un cache en
2: la
3: fait.
2: La fuite.
1: Ouais, ça s'accumule derrière le cache.
3: Ouais, c'est ça.
1: Pourquoi ça te fait ça ?
4: Donc moi je suis Claire, je suis paysanne boulangère à Saint-Paul-Cap-de-Jour. Voilà, on est installé avec mon compagnon Pascal et on fait du blé, de la farine et du pain sur cette ferme. Le moulin, ben en fait je faisais du pain chez Thomas à Groyer, du coup il avait fait ce choix de moulin. Du coup j'ai découvert à travers ça et ben à travers sa pratique à lui. Et après il y a eu une rencontre des moulins organisée chez lui et j'y étais allée. Après chez Jean-François Roch aussi j'y étais allée. Et du coup ça a été une rencontre ben, humaine et technique. Voilà, donc la farine qui sort derrière est une farine, moi je trouve, d'excellente qualité pour faire un pain paysan comme je les aime. Donc on l'a commandé un an avant notre installation. Voilà, c'est Pascal qui allait le chercher, moi j'étais enceinte. Donc c'est moi qui fais fonctionner le moulin sur la ferme. Mais c'est Pascal qui a eu la transmission, du coup il avait filmé Gilles qui expliquait tous les aspects techniques et comment utiliser le moulin, comment bien le faire fonctionner. Du coup j'ai des vidéos de Gilles qui m'expliquent voilà, comment régler le moulin, comment le monter, comment s'en occuper. Voilà. Du coup j'ai regardé ces vidéos un certain nombre de fois et aujourd'hui j'ai toujours des trucs à apprendre sur l'utilisation du moulin. Mais bon voilà, c'est un outil quand même qui est, je trouve, accessible et compréhensible et voilà, qu'on peut s'approprier voilà. Quand même assez rapidement.
2: Boulot.
1: Ouais, mais attends,
2: une boîte, hein.
4: Alors aujourd'hui, c'est une formation organisée par l'association des moulins à strier. Et donc c'est une formation autour de l'utilisation du moulin, des réglages, de la compréhension de cet outil. Une analyse aussi, je pense, un peu des blés, de la farine qui sort du moulin. Donc on va découvrir ça durant la journée, je ne sais pas encore tout.
5: Voilà, bonjour à tous. Donc moi c'est Pierre Rivière, je suis salarié dans l'association Métis. On est en Lot-et-Garonne, Gironde et Quercy-Blanc. C'est à 2 heures d'ici. Et on est une asso où on anime avec des groupes de paysans, paysans boulangers, boulangers, paysans meuniers, sur la gestion des semences paysannes, donc la gestion de ces semences paysannes et tous les savoir-faire autour de ces semences, du champ jusqu'au fournil en passant par la farine. Donc on a, voilà, on a ce terrain-là et on fait des collaborations avec d'autres associations qui sont membres du réseau semences paysannes, comme nous, donc notamment les moulins à strier, comme aujourd'hui. Et maintenant, dans Métis, on continue la recherche, mais un peu différemment. On essaye de voir comment on peut gagner en autonomie dans la recherche, donc comment on peut gagner en autonomie dans notre production de connaissances, en essayant de s'affranchir au maximum des institutions et aussi des analyses qui peuvent coûter cher sur des trucs plus industriels. C'est-à-dire mieux comprendre ce qui se passe. Et pour mieux comprendre ce qui se passe, et ben, pour nous, il y a deux aspects. Il y a les aspects plus théoriques issu des projets de recherche, donc des différents résultats. Et donc ça, c'est un peu mon rôle là, pendant la journée, et associer ces savoirs théoriques avec le savoir pratique, donc Daniel. Et pendant la journée, on va faire pas mal d'expérimentations. Et donc là, en fait, ces petites expériences qu'on va faire, elles ont deux rôles. Un, pour vous illustrer des concepts. Et deux, pour, voilà, on a des petits outils simples, dans l'idée de pouvoir démocratiser cette production de connaissances en ayant des outils simples qui peuvent nous aider à mieux comprendre la qualité de nos farines.
1: Alexandra, toi, t'as vos farines, tu vas aussi derrière les plaques à métal, non?
2: Non.
1: Franchement, pour améliorer le système.
4: Pour ma part, à chaque fois qu'il y a quelqu'un qui vient à la meunerie regarder le moulin, j'apprends toujours des trucs parce qu'il y a toujours un petit aspect que j'avais pas capté ou que j'avais pas compris. Du coup, j'ai l'impression d'être toujours dans un processus d'apprentissage. La dernière fois, quand Daniel était venu, ben, j'avais ma contrevis qui était pas assez bloquée. Voilà, j'ai découvert cet aspect-là du fixage des meules. Une autre fois, quand il y a eu la rencontre des moulins, ils m'ont amélioré le moulin en me mettant une trappe d'accès au tissu qu'il y a au-dessus de la bluterie. Donc, ça me permet de mieux nettoyer. Ben, à chaque fois qu'il y a des rencontres, des choses qui se passent autour de la main, à chaque fois j'apprends des choses ou on améliore un peu mon système, donc voilà, moi, je suis friande de ces rencontres.
6: Il y a une rencontre annuelle, on est bien d'accord que chaque année il y a une rencontre où les astriers invitaient ceux qui avaient des moulins à être ensemble pour échanger, et si jamais il y avait quelqu'un qui avait un souci avec l'administration, c'était un lieu aussi pour dire qu'on pouvait être solidaire dans ce moment-là, quoi.
7: Et donc les gens venaient de toute la France, voire de l'Europe. Bon, il y avait jusqu'à une centaine de personnes, entre 60 et 100 personnes, des utilisateurs de moulins chez les frères astriers pour échanger sur les pratiques, les problèmes qu'on peut avoir chacun dans notre ferme, enfin, dans leur ferme. Moi, je suis en tant que fabricant, voilà, j'avais des problèmes de fabricant plutôt. Et donc, quand il y avait les frères astriers, il y avait très peu d'autres fabricants de moulins. Et puis, vers la fin, ils en ont formé. C'est aussi la rencontre des fabricants de moulins.
8: Il y a à la fois la dimension très mécanique, on pourrait penser reproductible, maîtrisée, contrôlée. Et puis, il y a toute une dynamique encore subtile, mais qui leur ressemble beaucoup. Je pense notamment aux meules issues de granit, avec toute une dimension subtile de la roche-mère qui nous donne beaucoup à réfléchir. Donc, pour moi, il y a vraiment toujours deux niveaux de lecture. Et c'est un peu pareil dans les échanges qu'on peut avoir avec les clients. Il y a une dynamique très factuel de je veux un devis avec telle option ou configuration, et puis il y a toute l'histoire qui se tisse derrière, et donc il y a toujours ce double niveau de ce qui se dit et de ce qui se dit pas, mais qui est pourtant là.
6: Il faut penser qu'on a quand même vu au fil du temps des petits points faibles et donc qui sont faciles à améliorer, mais là c'est vraiment à la marge. Le moulin lui-même, voilà, ça marche tellement bien, il vaut mieux pas les toucher. Tout ce qu'on fait comme modification, on en a peut-être à faire encore, mais bon, c'est vraiment à la marge. Après, chaque fabricant peut avoir une façon différente de faire. Ce qui est important, c'est que, déjà que les autres soient au courant. C'est pour ça qu'on s'est réunis là, pour la première fois cette année. Alors, donc, les 6 fabricants de l'association Astrier sont réunis donc, dans le Tarn pour se présenter leurs machines. Pour exposer aux autres, en fait, c'est ce qu'on peut appeler les nouveautés, les changements qu'on peut faire. Pour moi, ce qui les représente, les astriers, c'est l'exigence. C'était des gens exigeants, techniquement exigeants. Quand n'importe qui revenait avec un moulin, il faisait des remarques techniques, non pas parce que c'était cette personne-là, mais parce qu'il y avait des choses à voir, il y avait un problème quoi, technique. Quoi. Voilà. Donc, ils savaient dire, et quand eux-mêmes travaillaient sur un moulin, on les voyait passer le temps qui permettait que ce soit valide, quoi, que ce soit bon, quoi. Et les gens bénéficient de cette exigence. Donc pour moi, un des défis, c'est tenir cette exigence. Et c'est pas si simple. C'est pas si simple parce que le moulin, c'est aussi un imaginaire plutôt sympathique. Donc il y a des gens qui sont mis à fabriquer des moulins en se disant, ben, c'est sympa, quoi. Quitte à être moins exigeant, puis que les gens ils aient un moulin, et que l'étape où les gens ont reçu un moulin, elle est franchie. Mais peut-être pas celle où ça va durer des dizaines d'années, quoi. Voilà. Tenir l'exigence, pour moi, c'est un premier défi. Un deuxième, c'est qu'en fait, ils ont su mettre au point une machine pour les fermes paysannes et bio, quoi. Et ben, en fait, il y a d'autres besoins sur les fermes. Donc, un deuxième défi, c'est que, quelque part, ce réseau des fermes de petite dimension, eh ben, il y a pas mal de gens qui se réclament fabricants, ben, on a cette exigence-là de proposer d'autres machines. À la manière de ce qui s'est fait pour Antoine Frescaline, qui fait un décortiqueur, ça amène quelque chose de plus dans le réseau, quoi. Et la brosse de Gilles Maillet, c'est un deuxième, une deuxième avancée, quoi. Donc voilà, un deuxième défi, c'est de continuer à proposer de nouvelles machines pour le réseau, quoi. Et un troisième, c'est repérer, trouver les personnes qui ont ce profil de fabricant. Curieusement, c'est rare. C'est-à-dire des gens qui sont dans ces clous de l'exigence et qui ont compris qu'il faut des machines qui soient aux dimensions des fermes et qui soient de conception durable, quoi. Parce que ben, le réseau se développe et puis qu'il faut des gens dans ce réseau, quoi.
7: Le boulot a plutôt baissé.
2: Ah ouais.
7: Ouais. Après, il y a toujours eu des vagues de plus ou moins de boulot, mais là, on est plutôt dans un petit creux. Ouais. Il y a des fabricants là, qui n'ont pas repris des meules depuis un petit moment. Alors, il se trouve que, bon, moi, pour ma part, j'ai un an de carnet de commandes. Mais par contre, voilà, il y a une baisse de demande. Nous, on le voit par rapport au devis, puisque les gens qui s'installent demandent un devis, et il y a plusieurs fabricants. Et là, on a une petite baisse là depuis l'automne dernier. Et c'est la première fois que ça dure si longtemps. Après, il n'y a rien d'inquiétant. Là, ça, il semblerait que ça reparte tranquillement, qu'on recommence à faire des devis. Mais c'est quand même un baromètre de l'activité d'installation de paysans boulangers. Ben, c'est comme tous les marchés. En fait, il faut arriver à une maturité. On a eu une très forte progression. On a eu des carnets de commandes jusqu'à 2 ans, même voire un peu plus. Et voilà, il y a aussi un petit peu plus de fabricants, mais guère plus finalement. Et donc il faut que le marché il arrive à encaisser tout ça, puisqu'il y a de la place encore partout. Mais il se trouve que le moulinstrier, c'est des nids, c'est-à-dire il y a une première personne qui achète un moulin, et en général, moi je vois, je vais vendre des moulins tout autour. Maintenant, on peut dire qu'on a des départements très équipés en moulins, où il commence à y avoir un peu des tensions sur les marchés, c'est-à-dire il faut recréer de nouvelles façons de vendre la farine, ou de nouvelles façons de l'utiliser, je ne sais pas. Et par contre, il y a des départements en France où c'est, au point de vue moulin, pas le désert, mais presque. Dans le sud-ouest de la France, dans la Bretagne, dans la Rhône-Alpes, c'est vraiment des coins où il y en a beaucoup. Après, il reste la France, il reste le monde est ouvert devant nous.
9: Ici s'achève ce documentaire « Nos moulins sont politiques », raconté à plusieurs voix par Pierre Bonafous, Robert Gros, Jean-François Roch, Daniel Coutarel, Michel Valette, Gilles Maillet, Samuel et Valérie Poilane, Marie et Philippe Lose, Yves Lemasson, Richard Ménadier, Carlo Baélé, Gilles Montois, Claire Bousquet, Pierre Rivière, Fernand Croust, Jean-Michel Florin et Jean-François Berthelot. Que toutes et tous en soient remerciés, ainsi que les groupes de musique Vox Biggeri, La Mal Coiffée, Lou Barut, Lemon Jelly, Fretwork et Lil Hammer. Pour plus d'informations, filez chez votre paysanne boulangère ou sur le site de l'association Moulin Astrier. Ce documentaire a été produit par cette même association et par Radio Erdo Tangaillac. Prise de son, écriture sonore et montage, Claire Cache-Couche-Soucy. Mixage, Thomas Béranger. Coordination, Michel Valette.

la muette agonie de la carpe qui, stupéfaite, se découvre dans la poche d'un clochard canif en forme de poisson.

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1: Aujourd'hui, 1er juillet, la Terre a 3 milliards d'habitants. Personne n'a été capable d'écrire ce simple télégramme « Je t'aime, puis-je venir ?» signé Gaston. Aujourd'hui, les femmes ont rêvé qu'elles faisaient l'amour avec leur père. Des bonnes ont quitté les familles bourgeoises, l'injure à la bouche. Les testicules des hommes ont remonté et ils les ont attachés avec des bouts de laine torsadés. Des petites filles de l'âge de pierre ont chanté dans les trains des mélopées sauvages ignorées de leur mère. La réponse à tous les télégrammes envoyés par les gens a été « Reste où tu es ». Quant à moi, je ne suis pas morte au Soudan. De temps en temps, le téléphone crie et il faut lui donner à boire. La radio, elle, a commencé à diffuser des vieilles rengaines. En Italie, il y a des chemises grises. Ici, on a beaucoup reparlé de la chaude pisse des Algériens. C'est le signe qu'une chose grave va se passer, mais très loin, là, dans la rue, près de cette table, là. 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

0: So, beauty remains in the impossibilities of the body. 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
3: Hein?
2: Charlotte.
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2: Ja, hallo.
5: Alice.
2: Hallo.
5: Clara.
1: En Charlotte.
2: Oui, Charlotte, oui.
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2: Hallo.
6: Autre temps, autre mœurs, êtes-vous punk? Bon, c'est facile à vérifier, vous vous mettez en face d'un miroir. Si vous avez les cheveux courts, jaunes, verts ou rouges, si vous avez une épingle ou un clou planté à travers la joue, si vous avez de petites croix nazies dessinées sur le front, bref, vous êtes un paumé et vous êtes un punk.

0: Ah, ah oui, oui, oui.
1: C'est froid.
2: Qu'on est bien avec les pieds dans l'eau.

0: c'est atteint. L'orage.
1: Oui.
0: On doit partir. Non. C'est dangereux.
1: Non, non, non, ce n'est pas vrai. Absolument pas.
0: Quoi?
1: It's not true.
0: True.
1: No.

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0: Il est exactement 5h55 du matin.
1: Bonne nuit, Nicolas. Bonne nuit, Papronal.
2: Bonne nuit, les petits.
1: Bonne nuit, Nono.